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3: Moi, j'ai toujours eu l'impression que j'aurais pas le temps de faire ce que j'ai à faire. Puis le jour où je me suis aperçue que finalement, c'était bien, je pouvais. Alors là, maintenant, parce que là, je me suis dit, mais c'est important. Un jour, j'ai eu un déclic. Hein. En fait, c'est ça, c'est un déclic. Pas dû à l'âge, mais un déclic. J'ai attendu 70 ans là pour aller dans un institut de beauté. Moi, je me trouve à l'âge où je peux faire ce qui me plaît. Et ça, c'est vraiment très, très important. C'est parce que j'ai élevé des enfants. Ensuite, j'étais mamie, et quand il me reste du temps, c'est pour moi. De tout ça, j'ai le temps. Moi, pour moi, la retraite, c'est surtout le temps. Le temps d'aller vers les autres, et le temps aussi, que je n'ai pas eu jusque-là, le temps de m'occuper de moi. 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
5: Bonjour, ici Pascal Lord. Bienvenue dans Y'a pas d'âge, avec aujourd'hui une nouvelle chronique autour du thème du vieillissement sous toutes ses formes, ses couleurs, ses mouvements, son impact sur la société. Aujourd'hui, je vais vous parler d'un phénomène apparu aux États-Unis depuis plus de 30 ans et qui désormais se produit de plus en plus souvent en France. Je veux parler de ce qu'on appelle le divorce gris. De quoi s'agit-il ? Eh bien, du divorce chez les personnes relativement âgées. En effet, le divorce gris explose. En 30 ans, la part des séparations après 50 ans a plus que doublé, passant de 14% à près de 34% des divorces. Chez les sexagénaires, la tendance est encore plus marquée, leur proportion ayant triplé depuis les années 90. Autrefois, le divorce des personnes âgées était très rare. Les couples restaient ensemble coûte que coûte. Aujourd'hui, pour les couples formés depuis de nombreuses décennies, on a peut-être envie de se projeter dans une nouvelle vie. Les enfants sont partis de la maison, on n'a plus rien à prouver au niveau professionnel et on se retrouve face à une forme de vertige face à ce qui s'annonce. L'expérience du couple peut apparaître comme un poids. La cohabitation devient pesante, on réalise qu'on ne changera plus l'autre. Que rien ne changera en fait, et c'est à ce moment-là qu'on a envie de prendre le large. Dans ce cadre, plusieurs facteurs peuvent intervenir. Tout d'abord, l'allongement de la durée de vie. On ne peut pas finir sa vie dans une relation insatisfaisante. Autre critère qui peut avoir un impact, une moindre stigmatisation du divorce, compte tenu

0: Étant posé, le divorce gris, entendu comme une séparation survenant après 50 ans donc, ne saurait être appréhendé comme une expérience homogène. Il constitue au contraire un révélateur particulièrement aigu des inégalités de genre qui traversent l'ensemble du parcours conjugal et se prolongent dans le vieillissement. D'un point de vue socio-économique, les trajectoires post-divorce divergent nettement. Les hommes bénéficient, dans la majorité des cas, d'une relative continuité de leur niveau de vie, leur carrière professionnelle ayant été moins interrompue. Ils disposent de ressources financières plus stables, notamment au moment de la retraite. À cela s'ajoute une capacité plus grande à se remettre en couple, souvent avec une partenaire plus jeune, ce qui contribue à maintenir une forme de continuité affective, domestique et sociale. À l'inverse, les femmes subissent plus fréquemment une dégradation de leurs conditions matérielles. Les inégalités accumulées au cours de la vie conjugale, temps partiel, interruption de carrière pour s'occuper des enfants, dépendance économique, tout ceci se cristallise au moment de la séparation. Le divorce agit alors comme un révélateur tardif de vulnérabilité structurelle. Sur le plan relationnel, les femmes se remettent également moins souvent en couple, ce qui peut accentuer des formes d'isolement, mais aussi ouvrir un espace inédit d'autonomie. On ne peut bien évidemment pas réduire cette asymétrie à une simple opposition entre avantages masculins et désavantages féminins, car si les hommes semblent mieux préservés sur les plans matériels et conjugal, il n'en reste pas moins que les femmes sont plus nombreuses à être à l'initiative de la rupture. Ce paradoxe invite à déplacer l'analyse. Le divorce gris ne se limite pas à une redistribution des ressources, il engage une redéfinition du rapport à soi, au corps et à la liberté. Ainsi, là où les hommes tentent à reconduire des formes d'organisation préexistantes, les femmes, malgré une fragilisation économique, peuvent investir le divorce comme un espace de transformation subjective. Cette dissymétrie souligne que les bénéfices du divorce ne se mesurent pas uniquement en termes matériels, mais aussi en termes de pouvoir sur sa propre existence. Il s'inscrit dans ce que l'on pourrait appeler une micro-politique du quotidien, où chaque décision, aussi ordinaire soit-elle, devient le lieu d'une souveraineté retrouvée. Dans cette perspective, le divorce gris peut également être appréhendé comme une expérience de réenchantement. Non pas au sens d'un optimisme naïf ou d'une idéalisation de la solitude, mais comme la redécouverte d'une intensité du rapport à soi et au monde. Après des années structurées par des routines conjugales, parfois contraignantes, certaines femmes décrivent une forme d'ouverture, redéploiement des activités, réinvestissement des amitiés, exploration de nouveaux désirs, voire redéfinition de leur identité. C'était une chronique de Pascal Lord. Je vous retrouve très vite sur les ondes de Radio Radio Plus.
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avec les compliments de la brillantine Roja, Fantasia Roja vous offre ce soir Daniel Cléris, France Cléry, Claude Normand, Groc et vos fidèles amis Roja Nicolas dans le rôle de Figaro 48 et l'orchestre de Roger Roja. Le musical, le théâtre, le cinéma, il a tous les atouts dans son jeu. Et cependant, il ne s'en contente pas, puisqu'il est également 1, 2, 3, 10 vedettes parmi celles que vous aimez. Voici Daniel Cléris.

poussé fort, quoi. Imbécile, là. Grise. Je suis grise. Et puis quoi?

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3: L'agenda de Radio Radio Plus vous recommande la rétrospective consacrée à Billy Wilder à la Cinémathèque de Toulouse jusqu'au 28 juin. Une rétrospective qui fait partie de la programmation célébrant la réouverture de la Cinémathèque de Toulouse, réouverture au public des salles de cinéma situées rue du Thor, avec l'inauguration d'une nouvelle salle de cinéma de 100 places qui vient compléter donc l'offre des 200 places de la grande salle. Billy Wilder est donc mis à l'honneur en ce printemps à la Cinémathèque de Toulouse. Né en 1906 en Autriche, il débuta sa carrière de journaliste à Vienne puis à Berlin. Il a écrit plusieurs scénarios de films muets et parlants pour le studio allemand UFA, notamment « Les hommes le dimanche », film réalisé par Robert Siodmak en 1929. Il a fui l'Allemagne d'Hitler après l'incendie du Reichstag, s'est installé aux États-Unis après avoir co-réalisé à Paris « Mauvaise graine » en 1933. Il devient scénariste à Hollywood, souvent en collaboration avec son complice Charles Brackett. On lui doit notamment des scénarios pour Howard Hawks et pour Ernst Lubitsch. Il écrit « La huitième femme de Barbe bleue » et Ninotchka, un chef-d'œuvre de pure comédie. En 1942, la Paramount lui confie enfin la réalisation de son scénario « Uniforme et jupon court ». Jusqu'en 1951, ses films trahissent une noirceur teintée de cynisme. Il réalise alors notamment « Assurance sur la mort », chef-d'œuvre de film noir, tourné en 1944, « Le poison » qui montre les ravages de l'alcoolisme, et pour lequel il reçoit son premier Oscar en 1945, un film qu'il juge pourtant raté. En 1951, il réalise Le gouffre aux chimères, inspiré d'un fait divers, qui exhibe la grande foire commerciale et religieuse orchestrée par l'Amérique autour d'un accident qu'on s'efforce de prolonger au lieu de secourir la victime. Auparavant, il était retourné à Berlin, où il était chargé d'épurer le cinéma allemand à la Libération. Là-bas, il a tourné en 1948 La Scandaleuse de Berlin avec Marlène Dietrich. En 1950, sort Sunset Boulevard, Boulevard du Crépuscule, un chef-d'œuvre qui est une critique cinglante du Hollywood de l'époque. Nous écoutons un extrait de la musique de Boulevard du Crépuscule, composée par Franz Waxman.

Extrait de la musique de Boulevard du Crépuscule, composée par Franz Waxman, film sorti en 1950. Stalag 17, 2 ans plus tard, inaugure une période au cours de laquelle Billy Wilder s'affirme de plus en plus en tant que producteur de ses films. Son style de moraliste assume alors une misanthropie sur le mode de la satire et de la parodie, tel 7 ans de réflexion, qui ridiculise le mal américain tout en consacrant Marilyn Monroe et sa robe rebelle au-dessus d'une bouche d'aération du métro. Billy Wilder est doué d'un fabuleux sens du rythme et du trait d'esprit. Il enchaîne alors les comédies irrésistibles qui resteront gravées dans l'histoire du cinéma, comme Certains l'aiment chaud, où il retrouve Marilyn Monroe, entre Tony Curtis et Jack Lemmon, travesti en musicienne dans un orchestre de jazz. Même si on a retenu les critiques du cinéaste envers Marilyn Monroe, dont il devait subir les retards, Billy Wilder louait pourtant le talent unique et inégalé de Marilyn pour la comédie et lui reconnaissait une spontanéité jamais observée chez les autres actrices qu'il avait dirigées ou qu'il avait vues travailler. Audrey Hepburn était pour Billy Wilder la seule à surpasser Marilyn Monroe dans ce domaine. Il lui offre 2 merveilleux rôles dans Sabrina en 1954 et Ariane en 1956. Il admirait son charme et sa vivacité, appréciait sa conscience professionnelle et s'émerveillait de son inventivité. Billy Wilder a bien sûr écrit des rôles majeurs aux plus grands artistes de son temps, mais il confessera avoir été bluffé par la performance de Charles Laughton dans Témoin à charge en 1957 et a regretté de ne jamais avoir travaillé avec Cary Grant, son acteur préféré. En 1960, autre chef-d'œuvre, c'est La Garçonnière, un film sombre où il s'attaque à l'obsession de la promotion sociale chez les cadres et aborde le problème du suicide. Ce film restera l'une de ses œuvres favorites. Il écrit ensuite le très brillant La vie privée de Sherlock Holmes en 1970, dont il juge le montage saboté, ou encore Fedora en 1978 avec son acteur fétiche William Holden, l'histoire d'une star déchue retirée sur une île grecque. Les films de Billy Wilder sont truffés de personnages obsédés par le sexe et surtout par la réussite, c'est-à-dire par l'appât du gain. Ces derniers films sont tournés vers le passé. Ils sont hantés par la mort et peuplés de scènes macabres, ce qui n'était pas le cas dans ses œuvres antérieures, davantage ancrées dans le présent et l'actualité, notamment 1, 2, 3 en 1961, qui a pour cadre le Berlin de la guerre froide. Je cite Jean-Pierre Coursaudon et Bertrand Tavernier, qui écrivent dans leur livre 50 ans de cinéma américain, « Billy Wilder est un auteur complet. Non seulement il est l'un des très rares réalisateurs à tourner des scénarios originaux, mais il les écrit lui-même, quel que soit son collaborateur. Avec ceux de Mankiewicz, ses dialogues sont les plus brillants du cinéma américain. Ceux de Boulevard du Crépuscule restent insurpassés. » Fin de citation. Boulevard du Crépuscule sera projeté en clôture de la rétrospective Billy Wilder proposée par la Cinémathèque de Toulouse. Ce sera le dimanche 28 juin à 18h. Voici un extrait de la bande originale du film Boulevard du Crépuscule, composé par Franz Waxman.

Musique de Franz Waxman, composée pour le film de Billy Wilder, Boulevard du Crépuscule, à l'affiche de la Cinémathèque de Toulouse, dans le cadre de la rétrospective consacrée à Billy Wilder. Le film sera projeté le samedi 20 mai à 21h et le dimanche 28 juin à 18h en clôture de cette rétrospective. Voici ce qu'écrit François Guérif à propos de Boulevard du Crépuscule. Selon Billy Wilder, Boulevard du Crépuscule est le film le plus sincère qui ait été réalisé sur Hollywood. C'est un mort qui raconte l'histoire d'un jeune scénariste qui rêvait d'avoir une piscine. Il en a une, son cadavre flotte dedans. À travers le personnage interprété par William Holden, Billy Wilder dénonce le mercantilisme du Hollywood moderne qui brise les ambitions créatrices. À travers les personnages interprétés par Gloria Swanson et Eric von Stroheim, il ne cache pas son respect du Hollywood pionnier, même s'il en reconnaît la mythomanie et le délire de grandeur. À William Holden, qui lui dit qu'elle était très grande, Swanson réplique « Je suis toujours aussi grande, ce sont les films qui sont devenus petits ». Le contraste entre les deux époques, écrit François Guérif dans Télérama, est souligné par le jeu emphatique de Swanson face à celui plus réservé de William Holden. Le sarcasme lutte contre la nostalgie, mais celle-ci triomphe lorsque Wilder, dans un final sublime, demande à Swanson et à von Stroheim d'être à nouveau ce qu'ils ont été et ne seront jamais plus, une star et un metteur en scène. Voilà pour la critique signée François Guérif dans Télérama à propos de Boulevard du Crépuscule, Sunset Boulevard en VO. Film de Billy Wilder, projeté dans le cadre de la rétrospective consacrée au cinéaste. Je signalerai les deux dernières projections de Boulevard du Crépuscule à la Cinémathèque de Toulouse, le mercredi 20 mai à 21h et le dimanche 28 juin à 18h en clôture de cette rétrospective. Nous nous quittons avec un nouvel extrait de la musique composée par Franz Waxman pour le film de Billy Wilder, Boulevard du Crépuscule.

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Bonjour, ici Pascal Lord, je suis ravie de vous retrouver sur les ondes de Radio Radio Plus. Aujourd'hui, nous allons évoquer la vieillesse dans les dystopies. Une dystopie étant un récit de fiction qui décrit une société imaginaire dont les citoyens sont sous le contrôle d'un pouvoir tyrannique et totalitaire. Une société fictive, sombre et dangereuse en sorte. Dans L'Arrache-cœur, roman publié en 1953, Boris Vian imagine un monde absurde, violent et dérangeant, dans lequel l'humanité se trouve mise en accusation à travers la peinture de petites communautés régies par des lois absurdes. L'une des scènes les plus marquantes du roman est celle de la foire aux vieux, où des personnes âgées sont exposées, mises en concurrence et vendues comme du bétail. Cette scène grotesque entre cauchemar surréaliste et satire grinçante révèle une vérité brutale. La vieillesse est une catégorie sociale marginalisée, instrumentalisée, voire effacée par une société obsédée par la productivité et la jeunesse. En ce sens, la foire aux vieux ne relève pas seulement de la fantaisie romanesque, elle anticipe avec une cruauté lucide certaines tendances profondes de nos sociétés contemporaines. Voici un extrait. Il vit en arrivant que c'était seulement la foire aux vieux. Il y avait un banc de bois exposé au soleil et des grosses pierres sur lesquelles s'asseyaient les derniers arrivés. Des vieux s'alignaient sur le banc et trois des pierres étaient déjà occupées. On pouvait compter 7 hommes et 5 femmes. Le maquignon municipal était debout devant le banc, son registre de Moleskine sous le bras. Il portait un vieux costume de velours marron et des chaussures à clous, et malgré la chaleur, il était coiffé d'une ignoble casquette en peau de taupe. Il sentait mauvais et les vieux encore plus. Plusieurs restaient immobiles, les mains croisées sur leurs bâtons polis par l'usage, tout couverts d'étoffes sales et informes, pas rasées, pleins de rides, pleines de crasse, les yeux plissés d'avoir trop travaillé au soleil. Ils mâchonnaient de leur bouche édentée aux chicots puants. En partant de la scène emblématique de cette foire aux vieux, il nous semble pertinent de la confronter aux réalités sociales actuelles liées à l'âgisme et à l'invisibilisation des personnes âgées. Il est vrai que cette fiction donne à voir, à travers l'exagération et le grotesque, une violence bien réelle. Les dystopies ont souvent exploré les extrêmes, le contrôle total, la déshumanisation, la pénurie. Mais dans ces récits où les jeunes héros luttent contre des systèmes oppressifs, la vieillesse est rarement au centre de l'attention. Pourtant, imaginer la condition des personnes âgées dans de tels mondes pose des questions profondes sur notre rapport au vieillissement, à la dignité et à la solidarité intergénérationnelle. Dans la scène de la foire aux vieux de L'Arrache-cœur, Boris Vian reprend les codes des foires médiévales ou des expositions coloniales, où l'on exhibait des curiosités humaines, cette fois transposées à un marché aux vieillards. Les vieux y sont vendus à la criée, empaquetés, estimés, marchandés, selon des critères d'utilité dérisoires. La satire fonctionne par excès. Les corps décrépits sont exposés comme des objets, réduits à une valeur marchande, et leur humanité semble dissoute dans la mécanique d'un système absurde. Ce traitement grotesque déstabilise le lecteur. Il provoque à la fois le rire et le malaise. Ce double effet est caractéristique du style de Boris Vian, qui joue sur les registres pour mieux dénoncer les logiques d'exclusion. En caricaturant la manière dont la société traite ses vieux, Vian ne fait que rendre visible une violence déjà présente dans le réel, celle de l'abandon, de la relégation en marge, de la perte de dignité. Le grotesque agit ici comme un révélateur, en poussant à l'extrême les logiques sociales de tri, de hiérarchie, d'inutilité supposée. Vian met en scène une société sans mémoire ni compassion, où les corps ne valent que ce qu'ils peuvent produire ou distraire. Or, cette société imaginaire n'est pas si éloignée de la nôtre. Dans de nombreuses œuvres dystopiques, les anciens sont relégués aux marges de la société, confinés dans des zones appauvries ou dans des institutions strictement contrôlées. Leur savoir, pourtant précieux, est ignoré, car la survie immédiate prime sur la transmission intergénérationnelle. Ici, on sacrifie les inutiles pour préserver les productifs.
Ces scénarios, glaçants dans leur froideur, posent la question de la valeur intrinsèque d'une vie. Nous verrons dans de prochaines chroniques comment la vieillesse peut aussi devenir une forme de rébellion dans les dystopies. Les anciens, porteurs de mémoire et de savoir, incarnent une résistance subtile au contrôle totalitaire, une lueur d'espoir, celle d'un vieillissement qui devient un espace de résistance, de rébellion et de réinvention. Les anciens, dans leur marginalité, symbolisent une forme de liberté face à des systèmes qui ne les contrôlent pas entièrement. Ils montrent qu'il est possible de survivre, voire de prospérer dans un monde où tout semble perdu. C'était une chronique de Pascal Lord. Je vous retrouve très vite sur les ondes de Radio Radio Plus.

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1: Bog. Ici le micro de la Redoute. Vous allez entendre maintenant, comme chaque semaine à ce poste, le quart d'heure des vedettes. Ce soir, à notre micro, la grande vedette du disque et de la radio, Berthe Silva, présentée au micro de la Redoute par Monsieur Henri Boudet.
2: Mesdames, mesdemoiselles, messieurs, ce soir, je vais vous présenter une artiste dont la voix chaude et pathétique va, j'en suis persuadé, vous procurer un moment d'émotion profonde. Madame Berthe Silva. Évidemment, mon rôle sera vite rempli, car Madame Berthe Silva est trop connue et trop appréciée du grand public pour que je puisse ajouter quoi que ce soit à sa réputation. Vous avez été une des premières, chère madame, à vous consacrer au micro. Voulez-vous nous parler de vos impressions devant ce petit appareil qui émotionne tant tous les artistes?
3: Le fait est, cher monsieur Boudet, que moi, qui n'ai jamais eu le trac en scène, j'avoue que devant le micro, j'ai tremblé, au point que ma voix en était dénaturée. Je dois ajouter qu'à la seconde chanson, j'étais déjà complètement remise de ma grosse émotion.
2: Mais pourquoi ce trac, en somme?
3: Je l'attribue à cette chose que j'appellerais l'inconnu.
2: Eh bien, chère madame, je vous passe le micro. Nos auditeurs doivent être impatients de vous entendre.

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1: L'agenda de Radio Radio Plus vous recommande le cycle Pop du 14 avril au 28 juin à la Cinémathèque de Toulouse, un cycle qui propose une plongée dans les années 60 et 70, berceau de la pop culture, avec notamment au programme Phantom of the Paradise de Brian De Palma, mais aussi Orange Mécanique de Stanley Kubrick, Hairspray de John Waters, Les Demoiselles de Rochefort de Jacques Demy, Femme au bord de la crise de nerfs de Pedro Almodovar, Masculin féminin de Jean-Luc Godard ou encore Le Batman de 1966. Je vous propose de nous intéresser plus particulièrement à The Party qui sera projeté dans le cadre de ce cycle pop les dimanches 26 avril et samedi 27 juin à 16h à la Cinémathèque de Toulouse.

Extrait de la musique d'Henri Mancini, composée pour le film de Black Edwards, The Party, projeté à la Cinémathèque de Toulouse les dimanches 26 avril et samedi 27 juin à 16h, dans le cadre du cycle Pop, un cycle qui célèbre la réouverture de la Cinémathèque de Toulouse, dont la programmation s'étale du 14 avril au 28 juin. La Cinémathèque de Toulouse ouvre en effet ses portes après 18 mois de travaux de mise aux normes et de réaménagement des espaces, avec la création d'une nouvelle salle de 100 places, mais aussi l'ouverture au public d'un bar et d'un patio. Voici des extraits du texte écrit par Olivier Père à propos de The Party de Black Edwards, un film de 1968. Dans La Partie, en français, un figurant indien, gaffeur et maladroit, est invité par erreur à une réception chez un puissant producteur hollywoodien dont il a saboté par son incompétence le dernier tournage. The Party, dit Olivier Père, est sans doute l'un des plus beaux films comiques jamais réalisés, qui doit beaucoup à la science des gags, des maîtres du muet du burlesque américain, mais aussi à Jacques Tati, puisque Playtime est une référence avouée de Black Edwards. The Party est un film essentiel dans la carrière de Black Edwards, mais aussi dans celle de son interprète principal, Peter Sellers, mais encore plus un film important dans le panorama du cinéma américain de la fin des années 60. The Party est une satire intelligente du monde du cinéma, comme Hollywood en produit chaque décennie en moyenne. Et après Boulevard du Crépuscule au début des années 50, The Party fait le bilan de l'état de Hollywood 18 ans plus tard. Et ce n'est visiblement pas très brillant, puisque le reflet dévoilé dans le film de Black Edwards est proche de la réalité. Hollywood vieillit et traverse une période de décadence artistique, de panne d'inspiration. Les producteurs se raccrochent à des vieilles recettes, comme ce remake en couleur de Gunga Din, dont le tournage ouvre le film The Party. À l'époque, Hollywood est ringardisé par le cinéma moderne européen qui révèle des cinéastes à succès en France et en Italie. Dans The Party, une des invitées du producteur est une starlette italienne partie à la conquête de Hollywood, qui évoque une parodie de Claudia Cardinale, qui a d'ailleurs été dirigée par Black Edwards dans La Panthère Rose en 1963. La Panthère Rose avec Peter Sellers, l'acteur principal de The Party. Dans The Party, la fête se déroule dans une luxueuse villa moderne avec des invités snobs et mondains qui pourraient être un pastiche de celle de la nuit d'Antonioni. Black Edwards organise dans The Party une succession de gags à combustion lente dont la précision et la sophistication n'ont rien à envier à l'art de Jacques Tati, écrit Olivier Père.

Nous écoutions un extrait de la musique composée par Henry Mancini pour le film de Black Edwards, The Party, qui sera projeté à la Cinémathèque de Toulouse les dimanches 26 avril et le samedi 27 juin à 16h dans le cadre du cycle Pop, un cycle proposé par la Cinémathèque de Toulouse du 14 avril au 28 juin. Comme un diamant sur canapé réalisé par Black Edwards en 1963, The Party est aussi un chef-d'œuvre sentimental et musical grâce à Henry Mancini, écrit Olivier Père. C'est l'histoire émouvante de la rencontre de deux misfits, des êtres étrangers et déplacés, propulsés dans un univers plein de pièges et de faux-semblants. La starlette française et le figurant indien, un couple improbable et pourtant irrésistible, se retrouvent sur le chemin de l'enfance. Deux adultes qui ont conservé leur pureté dans un monde corrompu et factice.

nouvel extrait de la musique composée par Henri Mancini pour le film de Black Edwards, The Party. Ce n'est pas la première collaboration du compositeur avec le cinéaste, puisqu'ils ont travaillé à plusieurs reprises, notamment La Panthère Rose, mais aussi Diamant sur canapé. Voici maintenant la critique de Pierre Murat dans Télérama. Dès qu'il entre dans cette soirée où il a été invité par erreur, c'est la catastrophe. Rondi Bakshi est un indien gaffeur qui perd son soulier dans la piscine intérieure. Il finit par le récupérer sur un plateau de petits fours à la suite de mésaventures où Black Edwards retrouve l'efficacité du burlesque muet. Les dialogues sont d'ailleurs presque inexistants. On n'entend que le bruit de fond, vague et insipide des mondains qui s'écoutent parler pour ne rien dire. Et au milieu d'eux, tel un Huron moderne, notre Indien multiplie bévue sur bévue avec une belle inconscience et un gentil sourire. Un film culte, explique Pierre Murat dans Télérama à propos donc de The Party, un film de 1968, projeté à la Cinémathèque de Toulouse les dimanches 26 avril et le samedi 27 juin à 16h, dans le cadre du cycle Pop, un cycle qui est proposé à l'occasion de la réouverture de la Cinémathèque de Toulouse, fermée durant 18 mois pour travaux. Le cycle Pop du 14 avril au 28 juin à la Cinémathèque de Toulouse.

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4: T'es déjà là? Tu travailles de bonne heure maintenant, qu'est-ce qui se passe? Et si je le faisais comme ça moi aussi, tiens? Ah, je sens pas bien du tout! Alors, je vous le dis aujourd'hui, la nuit a été agitée pour moi. Hier soir, j'ai mangé avec le cancer, on discutait un petit peu, tout ça, des signes, tout ça, de savoir un petit peu ce qu'il en pensait. Le Verseau s'est invité parce qu'il trouvait qu'on était un petit peu. Voilà, si c'est ça. Donc, finalement, hier soir, j'ai mangé avec tous les signes, hein, et j'ai eu les informations du jour. C'est comme ça que j'ai pu préparer, très très professionnellement, je vous le rappelle, c'est un métier, j'en ai fait une profession. J'ai pu préparer cet horoscope qui, j'espère, vous plaira, car. J'y ai mis tout mon cœur, j'ai beaucoup travaillé pour en arriver où je suis et j'aimerais effectivement que aujourd'hui ça porte ses fruits, vous comprenez? J'ai ouvert un petit cabinet, pas trop longtemps, et ça ne marche pas de force. Bélier! Bélier, attendez, je tourne les pages parce que. Dites donc, il y a combien de signes au fait dans l'horoscope? Parce que là j'en vois un petit peu partout. Bélier, oui! Ah! Bélier, la migraine, hein, vous la sentez, cette migraine qui vous travaille depuis quelques jours? Eh bien oui, c'est ce stress, cette nervosité qui vous assaille, Bélier. Et je le savais, je vous l'avais dit la semaine dernière, souvenez-vous, mardi dernier, je parlais déjà, Bélier, de vos futurs problèmes, hein. Attention, donc, surveillez-vous, taureau, on vous l'a déjà dit une fois, on vous le redit, taureau, c'est taureau. Attention, taureau, vous en faites trop. Effectivement, il va falloir surveiller un petit peu votre propension, hein, animal à cornes, monté comme un âne, de votre propension à faire un peu tout et n'importe quoi dans tous les sens, taureau, il va falloir se ressaisir. J'ai presque envie de vous tirer une carte, taureau. J'hésite, je regarde la production. Est-ce que la production m'accepte pour la carte? Oui. Oh là là, dis donc, la production aujourd'hui, ils sont dans le noir, et je le vois pas trop, mais je les sens. La production accepte la carte. Le chemin, au bout taureau, le chemin, c'est pas mal. Sinon, j'avais la maîtrise, je pouvais vous filer également l'espérance. J'avais pour vous, taureau, la grande arche. Nous avions la lumière, le défi, vous avez perdu, taureau, et vous n'avez pas su jouer la bonne carte. Dommage! Nous enchaînons avec le GEMEX, oui, ce signe que l'on prononce, que l'on épelle, hein, le signe des rois, le signe des grands, le signe des intelligents, GEMEX, et pourtant aujourd'hui pour le Gémeaux, c'est une journée sale, très très sale, avec l'amour qui se complique, le travail qui se détravaille, qui se défabrique, dirais-je même, oh, c'est beau, le travail qui se défabrique, oh, là, j'ai eu un flash, c'est ça, l'astrologue a d'un seul coup des mots qui lui apparaissent, un flash terrible, Gémeaux, attention, vous êtes bon. Le cancer, c'est l'enthousiasme, le cancer, c'est les projets qui sont chamboulés. On s'en moque, le cancer, c'est cultivons notre confiance en nous, mais c'est ce que nous faisons, cancer. Oui, là, je lis, quand il y a des mots comme ça, c'est que je lis, parce que sinon, moi, comme ça, en moi-même, je n'ai pas confiance en vous, projet chamboulé et enthousiasme certain. Hein. Ce sont des mots que je découvre en lisant les horoscopes respectifs de chacun d'entre nous, avec une petite cartounette, il avait la petite cartounette, il va l'avoir. C'est la clairvoyance pour le cancer, et ça lui va très bien aujourd'hui. Il sera vigilant, intelligent. Et il sera très très bien, si ce n'est, cancer, cette cirrhose du foie que vous avez du mal à faire passer. Oui, c'est la pause, papa. Je vous rappelle la pause, papa, entre pause pipi et pause caca. Pas digne de l'astrologue. Je suis désolé de ces publicités intempestives qui viennent parfumer mon horoscope. Nous reprenons avec le lion. Le lion, votre manque de motivation. Lion se commence à se faire sentir. Hein, la partenaire ou le partenaire commence à s'ennuyer un petit peu. Au travail, vous êtes moins assidu, moins bon. Et la santé, oui, qu'est-ce qui se passe, Lion? Eh bien, moi, je le sais. Donc, 08 08 350 350 et 350 € derrière, Lion, et je vous dirai tout ce qui va vous arriver réellement et pourquoi vous en êtes là. Vierge. La Vierge, j'ai essayé, je me suis demandé longtemps, Vierge, si vous n'étiez pas un anagramme. Eh bien, non, Vierge, je m'aperçois que certes, les lettres peuvent se mélanger, mais jamais dans le bon ordre pour vous. Et c'est un petit peu comme au cours de cette journée pour vous, Vierge, voyez. Tout va s'imbriquer, mais pas tout à fait comme il faudrait. Le puzzle ne prend pas forme. Et ça vous énerve forcément, et vous y perdez votre santé psychosomatique, Vierge. Vous finirez en hôpital psychiatrique à 18h30, et c'est le docteur Gloubert qui viendra vous surveillez. Voilà pour vous, pour aujourd'hui. Ah, et la balance, oui, bien sûr. Mais j'oublie pas la balance. René, dis donc, la balance, j'en parle à chaque horoscope. Hein. Ah, non, oui, comment ça, comme tous les autres signes? Ah ben, c'est n'importe quoi, alors. Balance, oui. Alors, la balance, je vais aller chercher des informations plus précises, car j'ai été un peu floué sur vous. Et oui, c'est ça. Aujourd'hui, c'est l'adaptation, la balance. Je ne tire même pas la carte, je la regarde même pas, je sais qu'elle est là, c'est l'adaptation. Vous serez... Oui, comme vous savez faire, balance, c'est ça qui est terrible. Mais attention, un jour, l'adaptabilité ne suffit plus, balance, il faut décider. Et qui sait si c'est pas ce soir qu'il faudra décider quand les huissiers se pointeront à la maison pour vous prendre tout ce qu'il y a dedans. Oui. Alors, nous enchaînons avec le signe suivant. Je n'ai plus mes fiches. Allons, Francis. Scorpion. Ah, le scorpion. Ou le fripon. Ouh, qu'il est fripon, le scorpion, aujourd'hui. Hein, il est coquin, il en veut de tous les côtés. Il fait des blagues, il est taquin, le scorpion. Il a l'esprit prime sautier. Et finalement, ça lui permettra de passer une journée tout à fait sympathique avec une santé d'une qualité phénoménale. D'ailleurs, la science viendra le ponctionner régulièrement dans la journée pour savoir comment il fait pour être aussi en forme à cet âge avancé. Nous marquons une petite pause, me semble-t-il, et on se retrouve pour la fin de cet horoscope. Pause, papa. Radio Terre, Sagittaire. Excusez-moi, je ne sais pas ce qui m'a pris. Sage et terre, oui, ce sera un petit peu ça aujourd'hui, vous serez sage et un peu terre à terre, hein, pour les natifs du signe, vous, oui, mais un peu trop tranquille même, hein, on vous le reprochera, vous serez tout mou de partout, sage et terre, donc un petit coup d'adrénaline serait pas si malvenu si vous avez envie d'un petit peu plus, une rencontre sera possible d'ailleurs à 5h de l'après-midi, je le vois là, c'est marqué, si vous y mettez un petit peu du vôtre, sage et terre. Capricorne. Oh merde, j'arrive. Capricorne, dites donc Capricorne, qu'est-ce qu'il y a, hein? Qu'est-ce qui se passe? Le travail ne vous intéresse plus, le sexe opposé ou l'amour tout simplement ne vous intéresse plus, votre santé ne vous intéresse plus, mon horoscope ne vous intéresse plus, Capricorne, qu'est-ce qui se passe? Qu'est-ce qu'il y a? Hein? Allez, je vous laisse pour aujourd'hui car non, vous n'y êtes pas Capricorne aujourd'hui, mais demain vous le savez, demain est un autre jour. Ah, il y a des phrases à la con comme ça qu'on peut quand même essayer d'éviter. On pourra couper au montage, non? Ah là là là là. Ah, Verseau, vite, on me dit vite, dépêche-toi, tu es en retard. Et il y a le taxi qui m'attend. Verseau. Ah, aujourd'hui, c'est la communication. On parle beaucoup avec les mains, avec tout le monde, mais pour dire rien du tout, Verseau. Hein, beaucoup de bruit, du vent, tout ça. Aujourd'hui, c'est la journée Mistral dans la tête. C'est un petit peu n'importe quoi, Verseau. Et pourtant, à 4h, 5h, 13h, 14h, 15h, 22h, 23h, vous passerez de bons moments. C'est sympa, hein, Verseau. Allez, super, on va finir avec la poiscaille. Bouillabaisse, dans la bouillabaisse, le poisson, il est au milieu des autres, entre mérou et rouston, entre sardines et brochets, le poisson n'en sort plus. Il ne sait plus où aller, il navigue à vue, mais finalement, ça ne l'amène nulle part. Et pourtant, devinez quoi? Le poisson connaîtra l'amour aujourd'hui. Oui, l'amour. C'était l'horoscope du jour. On se retrouve, tu vois, toi, tes poissons. Oh, viens ici, petit. On se retrouve demain. Ah.

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0: Évidemment, la vie de ce jeune soldat n'est pas très édifiante. Mais cela aussi est un témoignage de l'époque qui est bien morte.
1: C'est un autre témoignage de ce temps que tu vas entendre, une image sonore qui retrace l'existence pitoyable des malheureuses filles qui suivaient les régiments comme des chiennes fidèles. Voici le disque de Rose des Bois, on la nommait ainsi.

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2: Bonjour à toutes et à tous et bienvenue dans Y a pas d'âge, l'émission de Radio Radio Plus qui s'intéresse aux évolutions démographiques de la société française et donc à tous les sujets liés au vieillissement de la population. Pour cette série d'épisodes, nous sommes en compagnie d'Isabelle Hesch et Jocelyne Boucaud, toutes deux coprésidentes de l'antenne toulousaine de l'association Hold Up, comprenez l'association des vieux debout, réseau d'échange, d'action et de recherche fondée à Paris en 2008. La genèse et la vocation d'Hold Up, c'est le sujet du premier des cinq épisodes de ce grand entretien. Y a pas d'âge, c'est parti. Isabelle Hesch, Jocelyne Boucaud, bonjour.
3: Bonjour.
2: Vous êtes respectivement, Isabelle, donc coprésidente d'Hold Up Occitanie, l'antenne toulousaine, chargée des relations extérieures. Et vous, Jocelyne, vous êtes également vice-présidente d'Hold Up Occitanie, coprésidente, chargée des dossiers, projets spécifiques. On va en parler. Pour commencer, tout simplement, chacune pourra donner sa version, disons, de l'histoire d'Hold Up, mais on ne peut pas ne pas revenir sur la genèse hein, de la création de cette association, qui va, dans 2 ans, fêter ses 20 ans, si j'ai bien compris, Isabelle. Racontez-nous
3: cette
2: histoire.
3: Alors c'est l'association Hold Up, tout court, c'est-à-dire que l'association parisienne, qui a été créée alors donc 2008, ça va faire bientôt 20 ans. Et c'est une association qui a été créée par des membres de l'école des grands-parents, qui avaient fait l'école des parents, l'école des grands-parents, et à un moment donné, ils se sont rendus compte, alors c'est Marie-Françoise Fuchs qui a été la présidente qui a créé Hold Up, s'est dit qu'il fallait vraiment réfléchir sur la question des vieux et des vieilles dans la société. Donc voilà, c'est comme ça que ça a été créé en 2008.
4: Oui, avec un slogan qu'on a repris, hein, vieux debout, vieux mais debout.
2: Et puis aussi, plus si jeune, mais pas si vieux.
4: Voilà, ouais. C'est ça.
2: C'est
4: oui,
2: donc un entre-deux, entre deux phases de la vie, peut-être.
3: C'est-à-dire que ce qui est amusant, c'est qu'au départ, Hold Up, Paris, c'était des femmes et des hommes de plus de 75 ans. Et puis, finalement, en se disant, on rentre dans le grand âge, voilà, un peu avec cette idée qu'à partir de 75 ans, on rentrait dans le grand âge. Et en fait, maintenant, ça s'est beaucoup plus élargi. C'est-à-dire qu'on va plutôt vers des gens, même qui, à la retraite, se disent, j'ai envie aussi de me mobiliser, de réfléchir sur tout ce qui se passe sur la vieillesse. Donc, l'association, ce que je voulais dire, c'est que l'association parisienne, comme c'est des gens qui venaient de l'école des parents et des grands-parents, est très fondée sur la création de groupes de parole. Et que toute la réflexion, elle est toujours basée sur ce que pensent réellement les vieux et les vieilles de ce qui se passe et ce qu'elles vivent ou ce qu'ils vivent réellement sur tout un tas de sujets. Ça, je crois que c'est le point fort de Hold Up. C'est ce côté groupe de parole et c'est très lié à leur histoire. Voilà.
4: Par rapport à des thèmes qu'ils fixent. Alors nous, on fait circuler la parole. Parce que c'est important justement que... Alors on veut aussi que les vieux changent de regard sur eux-mêmes et que la société change aussi de regard sur nous. Mais en ce qui concerne le changement de regard des vieux sur eux-mêmes, c'est important de ne pas perdre la parole. Et donc on n'a pas véritablement, nous, sur Hold Up Oc, des groupes de parole, mais on a par exemple une tertulia, qui avec une fois par mois avec un thème donné
2: une discussion
4: libre,
2: qui vient du langage taurin,
4: oui, d'ailleurs. Oui, c'est ça. Exactement,
3: c'est tout
4: ça.
3: À fait ça,
4: c'est ça, on n'est pas à Toulouse par hasard. Voilà, et puis on a aussi un autre atelier qui s'appelle Contribution directe, ou sur des thèmes proposés par les adhérents, parce qu'on tient beaucoup aussi à ce que l'activité de l'association vienne aussi des adhérents, qu'on n'ait pas, que ce ne soit pas vertical, qu'on peut proposer, mais on sollicite beaucoup les propositions des adhérents.
2: Donc voilà. le cœur du fonctionnement d'Hold Up, c'est la parole, sont les groupes de discussion, alors à Paris principalement.
3: Mais nous Isabelle. Aussi, c'est-à-dire qu'en fait, il y a deux choses. Jocelyne, tu disais changer le regard des vieux sur eux-mêmes. C'est-à-dire se dire que finalement, le fait d'être à la retraite, surtout ce mot, la retraite, un peu cette, l'idée de mise à l'écart, c'est de se dire ben, on est toujours capable de faire un certain nombre de choses. Donc, avoir confiance un peu en ce qu'on est et ce qu'on sait faire, etc. Donc, c'est donner la parole et l'apprendre aussi. Et ça, c'est vrai que les thématiques... quelqu'un nous dit ben, j'ai envie de faire un atelier sur la santé. Bon, ben, on a fait un atelier sur la santé, mais la personne qui nous l'a proposé, en l'occurrence c'était Luc, ben, on a fait l'atelier et c'est lui qui le pilotait. C'est-à-dire qu'on n'est pas une association qui achète, entre guillemets, une prestation comme un club classique senior qui va dire bah, tiens, je fais un cours de gym, un cours de ceci, un cours de cela, je vais faire un atelier d'écriture, un atelier. Et on demande à quelqu'un de l'extérieur de faire la prestation. Nous, on l'a fait nous-mêmes. Même si quelquefois c'est pas le grand spécialiste ou la grande spécialiste du sujet, cependant on le fait nous-mêmes et on apporte des éléments de réflexion qui sont de notre point de vue très importants, parce que ça veut dire qu'on est en capacité de nous exprimer. Voilà, ça c'est le premier volet. Et le deuxième volet, c'est plus dans la société, être plus force de proposition ou de réflexion sur des grands thèmes qui sont liés à la vieillesse. Mais bon, peut-être on en parlera plus
2: Absolument.
3: Tard.
2: Absolument. Ouais. Vous vouliez rajouter quelque chose, Jocelyne ?
4: Oui, alors ça peut être lié à la vieillesse, mais ça peut être aussi plus large. Par exemple, on a participé, c'était il y a un an et demi, avec la fac en face, la fac de droit, à des marches exploratrices dans la ville pour voir un petit peu les sensations. On était avec des jeunes étudiants, il y avait des femmes d'un côté, des hommes de l'autre, et on était nous aussi représentantes des vieilles. Donc c'était intéressant aussi, on était un peu dans de l'intergénérationnel en fait, pour un petit peu discuter et échanger sur les perceptions de ce qu'on peut avoir dans la ville. Est-ce qu'on est en danger? Est-ce qu'on se sent bien sur telle ou telle place, à tel endroit? Enfin bon, c'était très très intéressant, mais on fait plein de choses.
2: C'est la fin du premier des 5 chapitres de notre entretien avec Isabelle Hesch et Jocelyne Boucaud, toutes deux coprésidentes de l'antenne toulousaine de l'association Hold Up. Comprenez les vieux debout, réseau d'échange, d'action et de recherche. La suite de cette interview, c'est évidemment à écouter dans le prochain épisode de cette série de l'émission Y'a pas d'âge, le programme de Radio Radio Plus qui s'intéresse aux évolutions démographiques de la société française et donc au vieillissement de la population. Réalisation Nicolas Coulot, rédaction en chef Luc Magrina, restez à l'écoute sur le 106.8 et à très vite dans Y'a pas d'âge.
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2: Bonjour, ici Pascal Lord pour une nouvelle chronique autour du thème du vieillissement sous toutes ses formes, ses couleurs, ses mouvements, son impact sur la société. Aujourd'hui, je vais vous parler d'un court-métrage de 30 minutes réalisé en 2025 par Margot Fournier, intitulé « Au bain des dames », actuellement visible sur le site de France TV. De quoi s'agit-il ? Eh bien, d'une bande de copines de 70 ans et plus qui se retrouvent sur une plage de Marseille un jour d'été. Elles parlent des hommes, de leurs relations, de leurs souvenirs. Tout semble teinté de légèreté et de dérision à l'évocation de leur rapport aux hommes et à la sexualité. On les voit topless, totalement à l'aise et conscientes du vieillissement de leur corps qu'elles assument et qui est filmé sans concession mais sans voyeurisme. On se croirait parfois dans une photo de Martin Parr, le grand photographe anglais qui vient de s'éteindre et qui a documenté ce qu'il appelait lui-même la banalité du quotidien. Un quotidien coloré, parfois grotesque et caricatural, car empreint de bien de stéréotypes. Ainsi, tout au long du film que l'on peut qualifier de documentaire, la caméra montre les corps vieillissants qui portent, malgré tout, des stigmates de la jeunesse. Petits bracelets, tatouages, cordelettes autour des chevilles, par exemple. Le ton est donné dès le début, car la caméra s'attarde sur un graffiti écrit en lettres majuscules, en gros, sur un des murets qui borde la plage et qui dit « Soutif obligatoire, les vieilles ». Les deux copines septuagénaires qui arrivent à la plage découvrent le message. L'une d'elles, Joël, une des principales protagonistes du film, retire son t-shirt et découvre sa poitrine. Elle se plante torse nu devant le muret et s'exclame avec un doigt d'honneur « un gros fuck ». On voit l'installation sur la plage, le chihuahua, les petits potins qui ponctuent les journées et deux hommes qui font l'objet d'attention et d'observation. Il y a des blagues, des rires et en même temps de la nostalgie. On parle du corps qui vieillit, de petites mesquineries et malgré tout ce désir toujours ardent de plaire, de rencontrer quelqu'un et d'être aimé. Et puis la réalisatrice en profite pour isoler l'une d'entre elles, la fameuse Joëlle, au centre du film, qui se confie sur le dégoût qu'elle a de son visage, de son corps et d'où cela vient. Elle raconte alors les violences qu'elle a subies plus jeune par son mari jusqu'à son dépôt de plainte et son divorce. Et là, le film bascule. On est surpris, car sur cette plage, sous ce soleil éclatant, on ne s'attend pas à cette histoire si sordide. Une tragédie qui se termine par le suicide du mari en question. Tout à coup, ce n'est plus un quotidien banal qui est décrit, mais un univers fait de jalousie, d'humiliation, de peur et de vie brisée. Mais Joël reprend sa place et l'on passe des larmes au rire auprès des copines au corps brûlé par le soleil. Elles évoquent le temps qui passe, les paupières qui tombent, celles qui ont osé la chirurgie esthétique. Il y a même une scène de drague, un homme vieillissant qui apparaît devant ces dames. Ils sont touchants, ces hommes aussi. Ils semblent seuls, vulnérables, un peu amers malgré leur sourire, comme si en quelque sorte ils étaient vaincus, qu'ils avaient renoncé. Et puis il y a celle qui est mariée, qui se plaint de son homme, qu'elle trouve impatient, emmerdant. Et voilà que notre Joël se plaint du bruit et va sermonner les plus jeunes avec leur musique assourdissante. Tout ça se terminera dans un joyeux mélange où les jeunes comme les vieux dansent et chantent sur une chanson de Johnny Hallyday. Dans ce film, pourtant très court, on a le temps de s'attacher au personnage, car c'est un petit monde sympathique qui surgit là, sur cette plage. Une micro-société qui en dit long sur les rapports hommes-femmes, sur les attentes, les déceptions, mais aussi le désir, malgré la vieillesse. D'ailleurs, l'autre Joël, car il y en a deux dans le film, est en train au loin d'embrasser fougueusement un homme de son âge. On l'a entendu précédemment vanter les sites de rencontres qu'elle semble maîtriser plus que les autres. Les regards se tournent vers ce couple enlacé qui rappelle un couple adolescent qui, le temps d'un été, vit là sa première idylle. Lauréate du prix Découverte du meilleur moyen métrage et du prix France Télévisions, la réalisatrice Margot Fournier signe là son premier court-métrage qui a été aussi sélectionné pour le festival Premier Plan d'Angers en 2025. Elle explique qu'elle a voulu mettre en lumière ces femmes à qui on ne donne jamais la parole et qu'elle croise sur les plages marseillaises depuis son enfance. Filmer le corps des femmes est politique. C'est parler de corps politiques, c'est-à-dire de corps minoritaires qui sont stigmatisés par la pression sociale. Une femme âgée ne doit pas se montrer torse nu, par exemple, et invisibilisée de plein d'autres manières dans nos sociétés. Ce film est donc un acte fort pour une jeune réalisatrice qui s'inscrit d'emblée dans une approche sociale aux enjeux politiques extrêmement prégnants. Je vous laisse découvrir ce film disponible sur le site France TV jusqu'au 26 mars 2026. C'était Pascal Lorde. Je vous dis à très bientôt sur les ondes de Radio Radio Plus. 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

Mesdames, mesdemoiselles, messieurs, c'est Jean Sablon qui vous dit au revoir, à très bientôt j'espère, bonsoir.

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2: Bonjour à toutes et à tous et bienvenue dans Il n'y a pas d'âge, l'émission de Radio Plus qui s'intéresse aux évolutions démographiques de la société française et donc à tous les sujets liés au vieillissement de la population. Pour cette série d'épisodes, nous sommes allés à Bérat, village situé à une quarantaine de kilomètres de Toulouse, sur la route des Pyrénées, à la rencontre des résidents de la Ménardière, grande bâtisse transformée en lieu d'habitat partagé par des vieux âgés de 60 à 80 ans et qui se sont regroupés en société coopérative. L'histoire étonnante de la Ménardière, c'est Anne-Marie, Michel, Sylvie ou encore Brigitte qui vous la raconte en 5 épisodes, dont le premier commence tout de suite. Anne-Marie Faucon, où est-ce qu'on se trouve ici?
3: Eh bien, vous êtes à la Ménardière. La Ménardière, c'est une très belle maison du XVIIIe siècle, avec des jolis tableaux partout, des meubles recyclés, achetés à la salle des ventes. Bref, on a l'impression de faire un saut dans le passé. C'est le XVIIIe siècle transposé en 2021. Une aventure qui a commencé en 2018 par une séance de cinéma à Tournefeuille, à Utopia Tournefeuille, où les vieux de la vieille de... qui avait fondé Utopia, se disait « Mais maintenant que les Utopias sont repris par tous les salariés, qu'est-ce qu'on va faire de notre vie? On ne va pas rester inactif, on ne va pas se laisser mourir dans un fauteuil triste et désespéré. On veut vivre encore, on est en pleine énergie, on a plein de choses à faire. Donc, quoi de mieux que le cinéma pour lancer le débat? Et on a mis dans la gazette, comment vous voyez ça, comment vous voyez les choses? Si on se rassemblait tous, on n'est pas riche. Si on se rassemblait tous pour acheter une très belle maison, un château, peut-être qu'on pourrait vivre ensemble. Et d'ailleurs, il y a un film, Et si on vivait tous ensemble, avec Jeanne Fonda, Guy Bedos, Claude Rich. Et justement, Claude Rich, dans le film, est supposé partir dans un EHPAD. On le met dans un EHPAD. Et ses copains disent, c'est pas possible. C'est pas parce qu'il perd un petit peu la mémoire qu'on va le laisser tout seul finir ses jours dans un endroit horrible. Et donc, il l'emporte, il le kidnappe et il décide de vivre tous ensemble dans une maison. Et voilà, le film commence comme ça. Et donc, on s'est retrouvés autour de ce film à une soixantaine. Et on a dit, mais si on vivait tous ensemble? Et on a commencé à chercher dans tous les sens des gens qui étaient là. Et on s'est dit, mais on a vu des maisons, on a vu des châteaux. Et un jour, il y a deux filles qui ont trouvé cette maison-là et se sont dit, mais c'est prêt, c'est bien desservi par des transports en commun. C'est en face d'un cabinet médical, c'est dans la ville, une petite ville qui fait plein de choses. Voilà, et c'est parti comme ça. Juillet 2018. En 2020, en 2019, on avait trouvé la maison après avoir fait quelques réunions. On a rencontré le comte de Robiano. On est tous tombés amoureux de cette maison-là. En octobre, on signait le bail. On avait trouvé le crédit coopératif qui accompagne toutes les initiatives de ce genre, qui est vraiment très, très branché à l'habitat participatif, collectif, dans les démarches alternatives, enfin, etc. Le crédit coopératif nous a prêté 600 000 euros. Jusqu'en 2032. On a compté tous nos sous. Il y en a qui ont apporté 150 000 euros, il y en a qui ont apporté 50 000 euros, enfin, etc. C'était très variable. Et puis, c'est parti comme ça. Et on a acheté la maison. Les propriétaires sont partis en janvier. On avait une architecte qui a fait... Et alors là, c'était très, très bien. Il y a eu une espèce d'unanimité sur les travaux. Tout se passait très bien. Et puis, est arrivé le Covid. Et là, ça a été la bérésina. On a commencé à avoir des problèmes. Les travaux ont grimpé. Le coût des travaux a grimpé très, très vite. Enfin, ça a été très compliqué. Et petit à petit, il y en a qui ont voulu partir. Donc, il a fallu les rembourser. On a cru à un moment que tout allait disparaître. Mais non, il ne faut jamais désespérer. Et on a bien fait de ne pas désespérer, puisqu'aujourd'hui, maintenant, s'il y a une partie des coopérateurs qui sont partis, il y en a au moins deux qui sont restés bien accrochés à la Ménardière. On vit, nous, on vit là depuis juillet 2021. On a commencé les activités culturelles, puisque c'est un habitat participatif à vocation culturelle, et on parlera plus tard des raisons de la culture, de l'ouverture que ça peut apporter, etc. Voilà, et l'aventure continue. On a toujours, nous, vécu plus ou moins en groupe, de façon logique, parce que ça revenait moins cher, un peu comme beaucoup d'étudiants se mettent en coloc. Donc on avait déjà un petit peu l'expérience de l'habitat partagé. Et surtout, au moment de faire la démarche de se mettre en groupe, on venait de passer les cinémas aux salariés sous forme coopérative. Donc on avait bien étudié le fonctionnement des coopératives. Et on s'est dit que la meilleure façon de créer quelque chose qui puisse être indéfiniment transmissible, c'était de faire une coopérative. Et on a regardé ce qui existait. Et de fait, vous avez plein de choses qui existent, mais plutôt des coopératives intergénérationnelles, des habitats participatifs intergénérationnels. Vous en avez partout. Vous avez Coravi dans la Drôme, vous avez les Chamarelles, vous avez... alors là, les Chamarelles, c'est un habitat qui existe depuis, qui a mis 10 ans à se construire, qui est habité depuis 8 ans, c'est près de Lyon, et c'est que des vieux. Alors que la plupart des habitats participatifs qui existaient avant, c'était des habitats intergénérationnels. Vous avez le Ecoravi, c'est pratiquement un village, c'est-à-dire qu'ils ont construit je ne sais pas combien de maisons. Ben, il y avait Sophie Rabhi, il y avait Pierre Rabhi, les hameaux du Buis. Il y avait... En matière d'intergénérationnel, il y a beaucoup de choses. Et c'est vrai que la façon la plus simple, la plus logique et la plus transmissible, c'est de faire une coopérative. D'abord parce que chacun n'a qu'à investir des parts de société et après à payer une petite redevance. C'est-à-dire que vous êtes à la fois propriétaire et locataire. Propriétaire parce que vous avez des parts de société et locataire parce que vous allez payer pour votre partie privée une redevance qui va permettre d'alimenter un compte d'exploitation, qui va permettre de rembourser les emprunts, de payer les frais collectifs, etc. etc. Donc on a trouvé que la structure juridique idéale, c'était effectivement la coopérative. Et en plus, quand quelqu'un s'en va, qu'il se parte les pieds devant ou qu'il parte volontairement parce qu'il en a ras-le-bol de vivre avec des vieux, par exemple, ou même avec des jeunes, à ce moment-là, vous cédez, vous transmettez vos parts de société à la personne suivante. Donc c'est la façon la plus facile de transmettre. Et en plus, c'est toute une philosophie. C'est-à-dire que vous ne pouvez pas spéculer. Vous ne pouvez pas récupérer plus que ce que vous avez mis. Vous avez construit un projet alternatif extraordinaire le mieux possible et vous passez le flambeau à quelqu'un d'autre qui va continuer l'œuvre entreprise. Donc c'est quelque chose qui nous semble extrêmement vertueux, ce qui n'est pas une mince affaire dans la société dans laquelle nous sommes, qui pousse au profit, à l'individualisme, etc. Là, ça nous semble effectivement la façon idéale de faire quelque chose de beau, où on est bien et à la fois facile à transmettre à des gens qui ne sont pas forcément plein de thunes jusqu'au cou. Voilà.
2: C'est la fin du premier des 5 chapitres de notre visite à la Ménardière, société coopérative d'habitat partagée par des vieux située à Bérat, en Haute-Garonne. La suite de ce reportage, c'est évidemment à écouter dans le prochain épisode de cette série de l'émission Y'a pas d'âge, le programme de Radio Radio Plus qui s'intéresse aux évolutions démographiques de la société française et donc au vieillissement de la population. Réalisation Nicolas Coulot, rédaction en chef Luc Magrina, restez à l'écoute sur le 106.8 et à très vite dans Y'a pas d'âge.
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1: L'agenda de Radio Plus vous recommande la rétrospective consacrée à Billy Wilder à la Cinémathèque de Toulouse jusqu'au 28 juin. Une rétrospective qui fait partie de la programmation célébrant la réouverture de la Cinémathèque de Toulouse, réouverture au public des salles de cinéma situées rue du Thor, avec l'inauguration d'une nouvelle salle de cinéma de 100 places qui vient compléter donc l'offre des 200 places de la grande salle. Billy Wilder est donc mis à l'honneur en ce printemps à la Cinémathèque de Toulouse, né en 1906 en Autriche. Il débuta sa carrière de journaliste à Vienne, puis à Berlin. Il a écrit plusieurs scénarios de films muets et parlants pour le studio allemand UFA, notamment « Les hommes le dimanche », film réalisé par Robert Siodmak en 1929. Il a fui l'Allemagne d'Hitler après l'incendie du Reichstag, s'est installé aux États-Unis après avoir co-réalisé à Paris « Mauvaise graine » en 1933. Il devient scénariste à Hollywood, souvent en collaboration avec son complice Charles Brackett. On lui doit notamment des scénarios pour Howard Hawks et pour Ernst Lubitsch. Il écrit « La huitième femme de Barbe bleue » et « Ninotchka », un chef-d'œuvre de pure comédie. En 1942, la Paramount lui confie enfin la réalisation de son scénario « Uniforme et jupon court ». Jusqu'en 1951, ses films trahissent une noirceur teintée de cynisme. Il réalise alors notamment « Assurance sur la mort », chef-d'œuvre de film noir, tourné en 1944, « Le poison » qui montre les ravages de l'alcoolisme et pour lequel il reçoit son premier Oscar en 1945. Un film qu'il juge pourtant raté. En 1951, il réalise « Le gouffre aux chimères », inspiré d'un fait divers, qui exhibe la grande foire commerciale et religieuse orchestrée par l'Amérique autour d'un accident qu'on s'efforce de prolonger au lieu de secourir la victime. Auparavant, il était retourné à Berlin, où il était chargé d'épurer le cinéma allemand à la Libération. Là-bas, il a tourné en 1948 « La scandaleuse de Berlin » avec Marlène Dietrich. En 1950, sort « Sunset Boulevard »,« Boulevard du crépuscule », un chef-d'œuvre qui est une critique cinglante du Hollywood de l'époque. Nous écoutons un extrait de la musique de « Boulevard du crépuscule » composée par Franz Waxman.

Extrait de la musique de Boulevard du Crépuscule, composée par Franz Waxman, film sorti en 1950. Stalag 17, 2 ans plus tard, inaugure une période au cours de laquelle Billy Wilder s'affirme de plus en plus en tant que producteur de ses films. Son style de moraliste assume alors une misanthropie sur le mode de la satire et de la parodie, tels 7 ans de réflexion, qui ridiculise le mal américain tout en consacrant Marilyn Monroe et sa robe rebelle au-dessus d'une bouche d'aération du métro. Billy Wilder est doué d'un fabuleux sens du rythme et du trait d'esprit. Il enchaîne alors les comédies irrésistibles qui resteront gravées dans l'histoire du cinéma, comme Certains l'aiment chaud, où il retrouve Marilyn Monroe, entre Tony Curtis et Jack Lemmon, travestie en musicienne dans un orchestre de jazz. Même si on a retenu les critiques du cinéaste envers Marilyn Monroe, dont il devait subir les retards, Billy Wilder louait pourtant le talent unique et inégalé de Marilyn pour la comédie et lui reconnaissait une spontanéité jamais observée chez les autres actrices qu'il avait dirigées ou qu'il avait vues travailler. Audrey Hepburn était pour Billy Wilder la seule à surpasser Marilyn Monroe dans ce domaine. Il lui offre 2 merveilleux rôles dans Sabrina en 1954 et Ariane en 1956. Il admirait son charme et sa vivacité, appréciait sa conscience professionnelle et s'émerveillait de son inventivité. Billy Wilder a bien sûr écrit des rôles majeurs aux plus grands artistes de son temps, mais il confessera avoir été bluffé par la performance de Charles Laughton dans Témoin à charge en 1957 et a regretté de ne jamais avoir travaillé avec Cary Grant, son acteur préféré. En 1960, autre chef-d'œuvre, c'est La garçonnière, un film sombre où il s'attaque à l'obsession de la promotion sociale chez les cadres et aborde le problème du suicide. Ce film restera l'une de ses œuvres favorites. Il écrit ensuite le très brillant La vie privée de Sherlock Holmes en 1970, dont il juge le montage saboté, ou encore Fedora en 1978 avec son acteur fétiche William Holden, l'histoire d'une star déchue retirée sur une île grecque. Les films de Bill Wilder sont truffés de personnages obsédés par le sexe et surtout par la réussite, c'est-à-dire par l'appât du gain. Ces derniers films sont tournés vers le passé. Ils sont hantés par la mort et peuplés de scènes macabres, ce qui n'était pas le cas dans ses œuvres antérieures, davantage ancrées dans le présent et l'actualité, notamment 1, 2, 3 en 1961, qui a pour cadre le Berlin de la guerre froide. Je cite Jean-Pierre Coursaudon et Bertrand Tavernier, qui écrivent dans leur livre 50 ans de cinéma américain, « Billy Wilder est un auteur complet. Non seulement il est l'un des très rares réalisateurs à tourner des scénarios originaux, mais il les écrit lui-même, quel que soit son collaborateur. Avec ceux de Mankiewicz, ses dialogues sont les plus brillants du cinéma américain. Ceux de Boulevard du Crépuscule restent insurpassés. » Fin de citation. Boulevard du Crépuscule sera projeté en clôture de la rétrospective Billy Wilder proposée par la Cinémathèque de Toulouse. Ce sera le dimanche 28 juin à 18h. Voici un extrait de la bande originale du film Boulevard du Crépuscule, composé par Franz Waxman.

Musique de Franz Waxman, composée pour le film de Billy Wilder, Boulevard du Crépuscule, à l'affiche de la Cinémathèque de Toulouse, dans le cadre de la rétrospective consacrée à Billy Wilder. Le film sera projeté le samedi 20 mai à 21h et le dimanche 28 juin à 18h en clôture de cette rétrospective. Voici ce qu'écrit François Guérif à propos de Boulevard du Crépuscule. Selon Billy Wilder, Boulevard du Crépuscule est le film le plus sincère qui ait été réalisé sur Hollywood. C'est un mort qui raconte l'histoire d'un jeune scénariste qui rêvait d'avoir une piscine. Il en a une, son cadavre flotte dedans. À travers le personnage interprété par William Holden, Billy Wilder dénonce le mercantilisme du Hollywood moderne qui brise les ambitions créatrices. À travers les personnages interprétés par Gloria Swanson et Eric Von Stroheim, il ne cache pas son respect du Hollywood pionnier, même s'il en reconnaît la mythomanie et le délire de grandeur. À William Holden, qui lui dit qu'elle était très grande, Swanson réplique « Je suis toujours aussi grande, ce sont les films qui sont devenus petits ». Le contraste entre les deux époques, écrit François Guérif dans Télérama, est souligné par le jeu emphatique de Swanson face à celui plus réservé de William Holden. Le sarcasme lutte contre la nostalgie, mais celle-ci triomphe lorsque Wilder, dans un final sublime, demande à Swanson et à Von Stroheim d'être à nouveau ce qu'ils ont été et ne seront jamais plus, une star et un metteur en scène. Voilà pour la critique signée François Guérif dans Télérama à propos de Boulevard du Crépuscule, Sunset Boulevard en VO, film de Billy Wilder projeté dans le cadre de la rétrospective consacrée au cinéaste. Je signalerai les deux dernières projections de Boulevard du Crépuscule à la Cinémathèque de Toulouse, le mercredi 20 mai à 21h et le dimanche 28 juin à 18h en clôture de cette rétrospective. Nous nous quittons avec un nouvel extrait de la musique composée par Franz Waxman pour le film de Billy Wilder, Boulevard du Crépuscule.

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3: Moi, je suis Mélodie Essedalzon, paysanne boulangère au Pouget. Paysanne boulangère, donc ça consiste à produire son blé, faire sa farine et faire le pain. Alors moi, mon père, il était paysan. Il était maraîcher à la base. Il produisait des tomates de variété ancienne. Et un jour, il a voulu se changer d'activité. Et il a acheté donc le moulin à strier. Il s'est mis à cultiver des céréales anciennes pour faire donc des farines anciennes, des biscuits. Et du coup, moi, quand je me suis installée sur l'exploitation il y a 7 ans, j'ai eu l'occasion, j'ai été formée pour faire du pain sur le four à bois de Cournonsec par une paysanne boulangère. Et de là, j'ai fait le pain et maintenant, je suis toute seule sur la ferme. J'ai des terrains sur le domaine de l'Estang et on me prête aussi des terrains sur Vendémian et Plessan. Donc moi, je cultive des blés d'hiver. Donc je les sème en novembre-décembre. Donc ça, l'hiver, il pousse. Moi, j'ai pas de système d'irrigation. Je mets aucun azote, aucun engrais, rien du tout. Je laisse vraiment la nature faire. Donc c'est vrai qu'on manque beaucoup d'eau. En plus des variétés anciennes, on fait des petits rendements. Mais du coup, je m'adapte, je fais avec. Et donc, mais là, on a moissonné il y a 2 semaines. Donc, on a récolté tous les blés. Et le travail maintenant que le blé, il est stocké à la maison, c'est de le trier avec la machine, le trieur qui est juste derrière. Et pour ensuite sélectionner les blés que je vais ressemer cet hiver et les blés que je vais passer en farine pour pouvoir faire le pain. J'ai un moulin à strier, donc c'est pas un type de moulin ancien, c'est quand même un moulin récent, mais qui est fait pour des paysans boulangers en fait, pour des petites capacités. Il a une capacité de 10 kg de farine à l'heure, donc c'est vraiment peu. Et comme de toute façon, moi je stocke le blé, je ne stocke pas la farine, je fais vraiment la farine quand j'en ai besoin. Donc de toute façon, voilà, je le fais tourner 2-3 heures par jour la veille de faire mon pain et. Du coup, j'utilise de la farine fraîche. Voilà, dans mon fournil. Donc ici, j'ai mon plan de travail avec les levains. J'ai un levain de blé tendre, donc on voit bien, il est foncé. Levain de blé tendre, donc pour tous les pains. Et j'ai un second levain de petit épeautre pour les pains en petit épeautre et au camut. Parce qu'il y a des personnes qui sont intolérantes au gluten et du coup, voilà, mes pains, ils sont 100% petit épeautre. C'est très rapide de pétrir du pain, contrairement à ce qu'on croit souvent. Il faut pas trop le travailler parce que sinon, ça le chauffe et pareil, ça aime pas trop la chaleur. Et donc moi en plus je fais quand même des variétés différentes et ça se ressent au niveau de la consistance de la pâte quand je la travaille, donc je travaille toutes mes pâtes différemment, c'est aussi un des avantages de pétrir à la main, c'est vraiment de pouvoir contrôler toutes les étapes. Après au moment de la vente en fait, si on ouvre les pains, on voit vraiment qu'il y a plein de couleurs différentes parce que un blé qui fait une farine blanche, ça n'existe pas vraiment en fait, le blanc. Et il y a vraiment plein de couleurs sur tous les blés, et ça va du jaune au beige, au marron, au gris. Donc les échelles, ça me permet de mettre dans le four, et ensuite j'en ai une deuxième pour pouvoir mettre les pains quand ils sortent du four. Parce que du coup, quand ça sort du four, les pains, c'est chaud. Donc je peux pas les ranger dans des sacs, je les mets là en attendant de les mettre dans les caisses pour partir livrer. Et en fait je livre chaud le pain, dès qu'il est prêt je le livre. Donc j'essaie en général de livrer pour 16 heures, mais bon, si c'est prêt qu'à 17 heures, c'est prêt à 17 heures. Moi, en fait, j'ai trouvé une harmonie sur ma ferme. Je travaille avec mes animaux, ils m'aident beaucoup. Tout le pain qui est invendu, tous les céréales que je peux pas passer en farine, en fait, moi, j'ai le mot perte ici, il n'existe pas. Je le valorise en alimentation animale. Et moi, vraiment, ma passion, c'est de pouvoir organiser mon temps comme je veux et de pouvoir être en autonomie au maximum sur mon exploitation, sur mon lieu de vie.
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2: Il y a une rue Molière à Toulouse. Elle débouche depuis 1895 sur le cimetière Rapace. Elle vient de la rue de Cugnot et mène à la rue des Arcs Saint-Cyprien. C'est une rue droite, impeccablement goudronnée, bordée essentiellement de villas, dont beaucoup datent du dernier tiers du siècle dernier. Pas de monuments, pas de statues. Sur la plaque à l'entrée de la rue de Cugnot, on lit « Rue Molière, auteur ». 1622-1673. On est prévenu. On est bien rue Molière, qui naquit en 1622, mourut en 1673. Toutes les biographies de Molière donnent les mêmes dates, pas d'erreur. Molière est bien né et Molière est bien mort. Requiescat in pace. On s'étonne cependant de sa qualification auteur. Auteur. Auteur, c'est exact. Molière fut bien l'auteur du Misanthrope et des Fourberies de Scapin, mais aussi du Tartuffe, des Précieuses Ridicules, de l'Étourdi ou du Malade Imaginaire. Malgré certains raconteurs d'histoires, un peu complotistes, qui veulent croire qu'il ne fut pas auteur, que Corneille écrivait à sa place, on ne peut douter que Molière fut auteur de multiples comédies dont la plupart sont encore jouées. On s'étonne cependant de ce titre, tant Molière fut aussi comédien, metteur en scène, directeur de troupe. Auteur évacue le théâtre, donc le corps engagé, les aventures chaotiques des scènes, les scandales, le bruit, le rire et parfois la fureur. Auteur installe Molière parmi les rangs assez serrés des auteurs français officiels que l'on enseigne sérieusement à l'école. Pourquoi pas? Mais c'est un choix au fond réducteur que de le lever ainsi sans signaler sa diversité. On s'étonne aussi que la rue Molière à Toulouse fût là où elle se trouve, dans un quartier de faubourg, sans aucune marque littéraire, sans noblesse de patrimoine. On dirait à la fois qu'on a voulu l'élever au rang d'auteur, digne de donner un nom à une rue éventuellement importante, et qu'on a voulu l'éloigner du centre, l'installer dans une certaine diversité un peu médiocre, pas loin de la rue du Lierre, contre qui je n'ai rien, et de la rue du Tchad, contre qui je n'ai rien non plus. C'est peut-être là une volonté démocratique. On n'a pas placé Molière à proximité d'une rue Racine, d'une rue La Fontaine ou Corneille, près d'une statue de Louis XIV. Au demeurant, les rues Racine et Corneille, dans cette bonne ville de Toulouse, bonne si on veut, ont des positions comparables dans le n'importe quoi. La République a dispersé les écrivains du grand siècle dans ses immédiates périphéries, ni trop pauvres, ni trop cossus. Ces écrivains ne sont ni près de la place du Capitole et du grand Jean-Luc Moudenc, ni dans les quartiers lointains où règnent les marchands d'herbes douteuses. La rue Molière n'évoque rien des passages de Molière à Toulouse dans les années 1640. Elle ne comporte aucun théâtre ou bibliothèque. Elle est presque invisible, sauf pour ceux qui y vivent et pour leurs visiteurs. Elle est un détail discret du réel. C'est peut-être une excellente idée. La comédie n'est souvent pas place royale. Heureusement.

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2: Pour écouter cette émission, vous n'êtes pas obligé de vendre votre âme au diable, mais si vous le faites, on ne vous en voudra pas.

C'est sur Sweet Home of Chicago, ce morceau repris maintes fois et notamment par Muddy Waters, qu'on va commencer cette émission sur Robert Johnson. 28 morceaux enregistrés entre 1936 et 1937 ont suffi à Robert Johnson pour marquer de son empreinte indélébile l'histoire du blues. Il y a tout dans ses chansons, bien sûr la misère du peuple noir, mais aussi la tragédie de ce jeune homme mort empoisonné à l'âge de 27 ans.

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1: On est bien dans le blues avec Robert Johnson, trois accords, une femme qui le quitte et un bottleneck, c'est-à-dire ce goulot de bouteille qui se balade sur les cordes de sa guitare. 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

Kind-hearted Woman Blues, Robert Johnson, l'histoire d'une femme qui ne l'aime pas. Bluesman, homme à femme, à tel point qu'il fut empoisonné par un mari jaloux, Robert Johnson a symbolisé tout ce que la morale yankee réprouvait à l'époque. Il est né en 1911 à Hazelhurst, dans le Mississippi, et est mort à Greenwood en 1938 dans ce même état.

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1: Terraplane Blues, Robert Johnson. Robert Johnson commença à enregistrer 2 ans avant sa mort, mais peut se vanter d'avoir influencé des artistes aussi différents que Jimi Hendrix, Jimmy Page, Bob Dylan et Eric Clapton par exemple. Il grandit dans une situation familiale quelque peu chaotique et finit par connaître l'identité de son père alors qu'il est adolescent, et c'est à ce moment-là qu'il se fait appeler Johnson. Il pratique d'abord la guimbarde et surtout l'harmonica. Aidé par Charlie Patton, il se met à la guitare à l'âge de 20 ans.

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Son House, autre bluesman qui l'initie au blues, lui conseille d'abandonner la guitare. Mais lui continue à jouer dans les bars et se fait peu à peu un nom. Son House donc le retrouve quelques temps plus tard et ne comprend pas comment il peut si bien jouer. Et c'est de là que vient la légende de son pacte avec le diable. Robert Johnson aurait vendu son âme contre son excellence dans la guitare et dans le blues. Walking Blues, Robert Johnson.

0: On pense que l'influence du vaudou dans la communauté noire n'est pas pour rien dans cette histoire. Si vous voulez en savoir plus, d'ailleurs, à l'occasion, regardez le film des frères Cohen, Our Brother, où on raconte cette histoire qui se passe justement à un croisement. Un peu plus tard, donc, il s'installe chez une de ses maîtresses et commence à enregistrer pour Vocalion Records. Robert Johnson meurt donc dans cet été 1938, à l'âge de 27 ans, et son influence est encore présente aujourd'hui.
1: Ah oui.

On avait d'ailleurs parlé à l'occasion de la mort de Robert Johnson, enfin un peu plus tard, on disait que c'était le début de la génération des 27, c'est-à-dire de tout un tas de chanteurs et d'artistes qui sont morts à cet âge-là. On peut penser notamment à Jimi Hendrix, je crois, Janis Joplin, Jim Morrison et d'autres.

Et c'est à ce croisement donc où Robert Johnson aurait eu rendez-vous avec le diable qu'on va laisser notre artiste du jour dans ses chroniques des petites notes bleues. On se quitte donc avec Crossroads de Rock.

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1: Comme tous ceux qui chantent en ayant Nothing to Lose, retrouvez la suite des notes bleues dans la programmation qui va suivre.

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1: Bonjour à tous et bonjour à toutes. Voici le programme des rencontres littéraires qui nous attendent à la librairie Ombre Blanche en cette belle semaine. Eh bien, il n'y a que deux rencontres au programme cette semaine. Le mardi 5 mai, une rencontre avec le médecin généraliste toulousain Jacques Barsoni qui viendra nous parler d'addiction avec son ouvrage « J'arrête quand je veux, addictologie, généalogie d'une promesse non tenue », ouvrage paru aux éditions Intervalle. Et le lendemain, on sera un petit peu plus dans l'histoire avec Pinar Selek, qui est sociologue, conteuse, écrivaine et militante antimilitariste d'origine turque, et qui vient présenter son ouvrage paru aux éditions Université Paris Cité, ouvrage intitulé « Lever la tête, la recherche interdite sur la résistance kurde ». Ces deux rencontres sont à vivre à la galerie exposition et conférence de Ombre Blanche, c'est aussi rue Mirepoix. Ces rencontres, elles sont gratuites, donc n'hésitez pas à venir nombreux et nombreuses pour écouter, voire même poser vos propres questions aux auteurs et aux autrices invités pour présenter leur ouvrage. Et ces rencontres, si vous ne pouvez pas y assister, vous les retrouverez en podcast en partenariat avec Radio Radio sur le site de la librairie Ombre Blanche ou alors sur notre antenne du lundi au vendredi à partir de 13h30. Belle semaine à tous et à toutes.
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1: Avoir le feu sacré, faire feu de tout bois, mettre sa main au feu, jouer avec le feu. Le feu, il imprègne notre langage car il est une force centrale des sociétés humaines, élément de combustion sous toutes ses formes, réelles et symboliques, véritable moteur de l'évolution et de l'histoire de l'humanité, se chauffer, cuire sa nourriture, s'éclairer, produire de l'énergie, fabriquer des outils. Le feu, les feux au pluriel, c'est le thème choisi cette année pour le festival L'Histoire à venir qui fête sa 9e édition et qui aura lieu du 14 au 17 mai 2026. Le festival L'Histoire à venir est un festival d'histoire interdisciplinaire dont l'ambition est de montrer que l'histoire peut et doit nous aider à comprendre les enjeux des débats contemporains. 80 événements dans divers lieux de Toulouse sont proposés donc au programme de ce festival incroyable qui est co-organisé par l'Université Toulouse Jean Jaurès, le Théâtre Garonne, la librairie Ombre Blanche et les éditions Anacarsis. Je vous invite à retrouver le programme sur le site du festival Histoire à venir, histoireavenir.eu, afin de télécharger le programme de toutes ces rencontres. Ces rencontres, elles sont toutes à prix libre, donc vous pouvez payer selon vos moyens pour aider ce festival à continuer d'exister. C'est vraiment un festival essentiel dont nous sommes très fiers d'être partenaires avec Radio Radio. Nous nous occuperons d'ailleurs très vite de vous proposer à l'antenne et en podcast de revivre les rencontres qui se dérouleront pendant ce festival. Mais là, nous vous invitons surtout à venir y assister de visu, à rencontrer tous ces préhistoriens, préhistoriennes, historiens, historiennes, sociologues et que sais-je, tous ces scientifiques qui vont venir nous apporter un éclairage sur l'histoire. Mieux comprendre le présent en comprenant mieux le passé, ça fait partie des objectifs de cet incroyable festival. Je vous invite donc à jeter un œil sur son programme et à ne pas rater donc du 14 au 17 mai 2026 cette 9e édition du festival L'Histoire à venir. Bonne semaine à tous. Tous et à toutes.
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Le Royaume-Uni n'a pas d'hymne national officiel, mais il a le God Save the Queen. Contrairement à la Marseillaise, par exemple, les origines du God Save the Queen sont très incertaines. Selon les uns, il viendrait d'un morceau de clavier signé John Bull en 1619, qui présente de fortes similitudes avec la version moderne. Mais il y a aussi la piste qui mène au répertoire de Henry Purcell, dont un morceau comportant les notes d'ouverture de la partition contient ces mots « God Save the King ». La première édition définitive de l'ère actuelle est apparue en 1744 dans Thesaurus Musicus et elle est adoptée comme hymne royal britannique lors de la victoire des Hanovres sur les Stuarts. Concernant la reprise la plus célèbre du God Save the Queen, là, plus aucun doute, puisque les Sex Pistols l'ont joué en 1976 sur la Tamise et choqué le tout Westminster à grands coups d'épingle à nourrice.

Avant qu'il ne devienne l'hymne de la bannière étoilée en 1931, le Star Spangled Banner était un poème de Francis Scott Key, écrit pendant la guerre de 1812 entre la Royal Navy britannique et les résistants américains. Joué sur l'air de To Anacreon in Heaven, une chanson à boire d'un club de musiciens anglais, The Star Spangled Banner sera reconnu chant patriotique officiel par la marine américaine en 1889, puis par la Maison Blanche en 1916. Par résolution du Congrès, il va remplacer le vieux My Country, Tis of Thee comme hymne des États-Unis le 3 mars 1931. Il devient surtout le grand fait d'armes du festival de Woodstock en 1969, quand Jimi Hendrix le torture dans sa guitare folle, en solo, pour évoquer les lâchers de bombes au Vietnam.

L'auteur va même trouver une mélodie au piano sur le prélude du premier livre Clavier bien tempéré de Jean-Sébastien. À partir de son improvisation, le grand pianiste Zimmermann réalisa une version pour violon accompagnée par un petit chœur. Intitulée « Méditation sur le premier prélude de piano de Jean-Sébastien Bach », la partition allait devenir en 1853 l'Ave Maria de Gounod, repris en version R&B par la chanteuse Beyoncé en novembre 2008.

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1: Gabrielle Filto-Shiba est une romancière québécoise. En 2013, elle s'est installée dans une cabane en bois, dans la forêt du Kamouraska, au Québec. Elle a passé 3 ans au cœur de cette forêt, sans eau courante, électricité ou réseau. Traduite en 6 langues, sa trilogie du Kamouraska, les 3 romans « Encabané », « Sauvagine » et « Bivouac », en cours d'adaptation cinématographique, ont été unanimement salués par la presse et les librairies. Le samedi 20 septembre 2025, Gabrielle Filto-Shiba était reçue à la librairie Ombre Blanche pour évoquer son tout dernier ouvrage, « Louve en juillet », paru aux éditions De Paysages. Bonne écoute.

0: Tout d'abord, merci à Amaury Le Villayer des éditions Des Paysages pour rendre cette rencontre avec Gabriel Filtoshiba possible. Des paysages. Si vous voulez voir un peu plus les livres que Amaury et maintenant Gabriel font avec Des Paysages, sont très beaucoup. Alors il y a une collection d'anthropologie, puis il y a une collection de littérature, sont de talismans centrés sur les écrivains autochtones du Canada. On a toute une table de présentation à la librairie. Louve en juillet, qui est le premier livre d'une collection donc, qui est dirigée par Gabriel, qui s'appelle Animal au pluriel et au féminin. Mais on parlera de la collection plus tard. Donc merci à Amaury d'avoir pensé à nous pour cette rencontre avec vous. Merci à toi d'être là cet après-midi. C'est une très grande joie. Je pense que tout le monde qui a lu tes livres va partager mon sentiment. Je le dis au début, comme ça après on est débarrassé du... Je veux dire, je pense que tu contribues à rendre le monde meilleur et à rendre les gens meilleurs entre eux quand ils ont lu tes livres. Vraiment. Je pense vraiment qu'on ne peut pas faire autrement. C'est le cas depuis En Cabané, qui est arrivé sur les tables des librairies en France en 2021, qui est le début d'une trilogie, qui est suivie par Sauvagine et Bivouac, ou Bivouac et Sauvagine, je ne sais plus dans quel ordre. Après, il y a un autre roman qui est sorti en janvier aux éditions Stock, qui s'appelle Exa, qui est un roman plus où là, on voit que tu prends une direction romanesque un peu plus, avec une ampleur différente, dans un monde... une ampleur différente, mais les mêmes préoccupations littéraires, écologistes, féministes, etc., dont on va discuter. Et puis, des recueils de poésie aussi, qui commencent à apparaître là. Et puis, donc, le Louve en juillet, qui est un texte, peut-être pas le plus intime, en tout cas, peut-être le plus intime, qui est le récit, le tombeau que tu écris pour Sequoia, cette chienne mi-louve, avec qui tu as partagé 12 ans de ta vie. Bon, alors avant, on va parler de Louve en juillet, mais d'abord, j'aurais envie de te demander. Donc tout a commencé à Kamouraska, dans cette cabane, tout a commencé là, dans oui. Le froid.
1: Mais j'avais envie de dire d'abord merci d'être là. Je suis un peu, je suis épuisée d'un an de tournée. Et d'aller-retour entre le Québec, la France, l'Espagne, la Belgique. Je me suis beaucoup promenée. Alors, je suis fatiguée, fébrile, à fleur de peau, mais c'est une bonne chose d'aller me voir telle que je suis. C'est sûr que je vais pleurer, je vais rire avec vous. Donc, est-ce que tout commence à Kamouraska? Bien, je pense que pour moi, ça a été ma quête de vision, ça a été mon passage à l'âge adulte. C'est quand j'ai fait le premier pas de côté. Peut-être pas le premier, mais le plus audacieux. De dire « oui, je suis née à Montréal, mais je ne vivrai pas en ville. Oui, j'ai étudié en droit, je suis devenue traductrice juridique, j'ai une carrière, mais je vais interrompre, même si j'ai un bon salaire, même si j'ai des possibilités d'avancement. » C'est comme si j'avais réalisé que je m'étais trompée ou qu'on m'avait mal conseillé toute ma vie et que là, enfin, ce pas de côté-là me ressemblait. Donc, je suis allée habiter dans une cabane. Puis l'ennui, la solitude, le froid, ça a donné... les conditions étaient réunies pour l'écriture et l'introspection, surtout.
0: Bon, alors...
1: Je peux rebondir sur Kamouraska.
0: Oui, oui, non.
1: J'ai pas dit à quel point c'était beau.
0: Oui.
1: Kamouraska, c'est la pouponnière des baleines. Que dire de plus? C'est l'estuaire, c'est le fleuve qui s'ouvre vers le golfe du Saint-Laurent, et donc les eaux douces et les eaux salées se mélangent. Ça l'amène une faune extraordinaire, une biodiversité comme on n'en voit presque nulle part. Et on a la chance, en tant qu'humain, des berges, de voir les baleines passer, de voir les oiseaux migrateurs se poser. Il y a des petits pingouins, des cormorans, des fous de bassin. Donc, une faune aviaire, une faune de cétacés qui est éblouissante. Et moi, je me rappelle les premières fois que j'étais sur le quai à Kamouraska, puis je regardais la mer, puis je me demandais est-ce que je dois pleurer ou rire. Les deux se passaient en même temps. C'est ça l'émerveillement au contact de la nature vivante, saine, forte. Ça nous procure des sensations comme ça de joie, d'apaisement, de oh, tout n'est pas détruit. Elles sont là. Elles sont là, les baleines. Elles sont vivantes. Elles se reproduisent et elles viennent ici avoir leur bébé. Il y a tout un tourisme à Kamouraska par ma faute. Donc, peut-être une mauvaise chose, mais allez-y quand même.
0: Quand on lit en cabanais, on comprend... Enfin, j'ai cru comprendre qu'il y avait au départ l'installation dans la cabane qui était une démarche... écologiste, oui, peut-être pas encore dans l'engagement, puisque c'est aussi l'enjeu d'un cabanet, de rencontrer ce que les gens appellent l'écoterrorisme, mais au départ aussi, il y avait une démarche résolument féministe. C'est-à-dire qu'il y a ça, et j'aimerais bien que tu nous expliques ça aussi, comment tu articules la vision féministe dans cette idée de la cabane qui est un lieu d'enracinement et qui est un lieu de pour sortir de soi. Tu vois, il y a le double effet. On s'enracine, mais en même temps, on s'ouvre à tout le reste.
1: Oui. C'était pas réfléchi, c'était instinctif, mais par après, en me relisant, puis avec les questions des lecteurs et des libraires, j'ai compris que j'incarnais une nouvelle forme de féminisme. Qui est un féminisme rural, j'aime bien le nommer comme ça. Moi, j'ai été élevée par une grande féministe. Ma mère, elle avait les cheveux très courts, elle s'habillait en homme, elle allait travailler, puis elle avait un poste au gouvernement fédéral, dans les services secrets de traduction. Donc, c'était hyper prestigieux, hyper rare, extrêmement payant. Elle a réussi à mettre des sous de côté pour que je puisse faire de longues études, ma sœur aussi. Donc, pour elle, c'était ça, le féminisme, c'était dépasser les hommes. Oh, OK. Dépasser les hommes. Et voilà, alors elle s'attendait à ce que moi, je devienne une diplomate canadienne, rien de moins. Et moi, mon rêve, c'était d'être une sorcière. À chaque Halloween, je me déguise encore en sorcière. C'est pas très original. J'ai toujours, je complète un peu plus mon costume. Il empire. Mais non, moi, mon fantasme, c'était d'apprendre les plantes médicinales qui poussent dans la forêt boréale, les transformer, faire mes remèdes, donner naissance naturellement à ma fille, cuisiner, maîtriser des recettes, savoir faire du pain, élever des animaux. Et donc, c'était très, très loin de ce qu'on m'avait appris en ville. Et c'était même vu comme un recul au niveau de la condition féminine, parce qu'il faut penser juste à la génération de ma grand-mère. Les femmes avaient 10 enfants et vivaient dans des conditions assez déplorables, dans des maisons en bois, avec le froid qu'on connaît au Québec. Mais moi, j'aime bien avoir froid. Je trouve que ça fouette les esprits, puis ça remet les idées en place.
0: Mal barré aujourd'hui. je l'ai lu comme ça. Ta vision du féminisme, c'est aussi une vision égalitaire, c'est-à-dire que être féministe et puis partir de fait vivre dans la cabane, c'est aplanir les choses pour que personne ne soit au-dessus, c'est supprimer cette question de la domination, y compris alors là, dans le monde des hommes, mais aussi avec la question du monde animal, parce que c'est quand même un féminisme. Et alors peut-être qu'on le creusera un peu plus avec Louve en Juillet, où il se passe quelque chose d'une relation totalement égale avec le monde de wilderness.
1: C'est bien vu. Effectivement, moi, je ne suis pas croyante, mais j'ai une forme de foi en la nature toute puissante qui se régénère, qui est éternelle. La forêt ne meurt jamais. Et donc, je suis toujours fascinée, surtout quand je vivais dans des conditions aussi rudes que la cabane, donc pas d'eau courante, pas d'électricité, pas de réseau cellulaire, avec personne qui sait où je suis pendant plusieurs mois, vraiment en autonomie totale les premières années. Et j'observais la faune qui, elle, allait très bien. Le renard qui se promenait par moins 40 avec comme une petite joie en bondissant de congère en congère. Je me disais, waouh, moi, c'est long m'habiller pour aller dehors. Je dois mettre des lunettes de ski pour pas que mes yeux gèlent. Alors, je les trouvais magiques, les animaux, puis évidemment, je les trouvais même supérieurs à moi dans leur adaptation à la nature. Je pense qu'on a beaucoup à apprendre de la faune. Et c'est une leçon d'humilité aussi de tenter de se mettre dans leur peau. Parce qu'on a l'impression, nous, les humains, qu'on a toutes les solutions ou qu'on a le poids du monde sur les épaules, ça serait à nous de sauver la planète. C'est tellement prétentieux de penser qu'on peut sauver la planète, que c'est à nous de freiner le réchauffement climatique. On n'est pas des messies. On est des humains, on est des animaux. Il y a des idées de grandeur qui nous viennent, peut-être c'est des relents judéo-chrétiens, mais non, moi je vois vraiment les montagnes, les rivières, les orignaux sur un pied d'égalité avec ma vie, la mienne ne vaut pas plus que la leur.
0: Et ce sentiment de résistance aux choses, alors parce que ça devient présent au fur et à mesure, j'imagine que tu es dans la cabane où que tu vis à Kamouraska et où tu vois effectivement les grandes compagnies pétrolières, cette destruction qu'il faut constater aussi. Je crois qu'il y a quand même une partie dans ta vie d'engagement fort.
1: Oui, ben la compagnie pétrolière TransCanada m'a piqué, m'a mordu, parce que moi j'étais dans ce sanctuaire, dans ce coin de paradis où il y avait toute cette faune dont on a parlé, et je recevais le courrier à quelques kilomètres de la cabane. Alors c'était une marche que j'aimais beaucoup faire avec ma chienne, puis j'allais chercher mon courrier. Souvent c'était des factures ou sinon il y avait rien. Puis un jour, j'ai reçu un papier de la compagnie pétrolière qui disait qu'ils allaient construire un oléoduc à quelques kilomètres de la cabane, mais donc ils étaient dans le devoir de me consulter comme j'étais une propriétaire de bord de rivière et que nécessairement, il allait avoir des fuites. Et donc, il allait avoir des stations de pompage, il y avait des rivières, des ruisseaux à traverser, 828. Donc, c'était assez dangereux comme projet. 828 cours d'eau qui allaient être détruits en partie pour mettre un nouveau pipeline en marche, le plus grand projet d'infrastructure au Canada. Et donc, on a réussi à le bloquer. C'est pour faire une histoire courte, mais c'est parti d'une mobilisation de quelques jeunes familles, quelques ermites, dont moi. Et mes amis, ça a été mes premiers amis humains, ces militants-là, dans la forêt du Kamouraska. Ça a été les premières personnes avec qui j'ai sympathisé parce que j'étais rendue tellement, comment dire, en réaction face à mon époque que j'avais pas envie d'avoir des amis qui polluaient, qui vivaient leur vie comme si tout allait bien aller, puis qu'on pouvait profiter comme ça de notre condition de Canadien. Moi, je pense qu'on a un devoir de protéger ces écosystèmes-là qui sont encore magnifiques et vivants. Bref, alors les militants sont devenus des amis et ils m'ont dit, mais Gabriel, toi, ton talent, c'est l'écriture. Il faut que tu écrives notre histoire. Il faut que tu racontes qu'est-ce qu'on fait et comment on fait, parce que ça va faire école. Et je pense que c'est ça pourquoi la trilogie elle a eu tant de succès dans la francophonie, mais ailleurs aussi. C'est que c'est un objet militant. Ça devient un guide d'éveil à comment est-ce qu'on s'oppose pacifiquement, de manière artistique, vraiment non-violente, et qu'on réussit à mobiliser des grandes foules. Pour nous, ça a été la première fois où... en tout cas de ce que j'ai pu observer, de ce que je connais de l'histoire du Québec, c'est la première fois que des Québécois francophones, anglophones, des nouveaux arrivants, mais aussi des Premières Nations, se fédéraient autour d'un enjeu positif. Ils disaient « Ah non, les rivières, on va les protéger, le fleuve Saint-Laurent, c'est un joyau national. » Et donc, on a gagné. J'ai oublié la question entre-temps, mais c'est pas grave.
0: C'est pas grave. Ce qu'on retient, c'est que c'est épanouissant. La résistance, elle est épanouissante. Et que, parce que ça aussi, c'est quelque chose qu'on sent dans ton travail, c'est que la résistance par le rire, tout simplement par le bien-être, et on sent bien que c'est fondamental. Ouais.
1: Oh, c'est vrai que c'est réjouissant. C'est un peu comme quand on chante dans une chorale, puis là, il y a une harmonie qui s'installe, ou quand on est dans une grande manifestation, puis on a l'impression d'être en marche vers quelque chose de positif. Pour la prochaine génération, on vit un esprit de groupe. On est grégaire, nous, les humains. Bien, alors moi, j'ai ce sentiment-là maintenant, comme quand je suis arrivée ici dans la salle, je ne comprenais pas trop. En fait, je ne comprends toujours pas, mais vous êtes ici pour m'entendre, c'est quand même spécial. Avant, j'étais dans une cabane, toute seule, fâchée contre le monde, j'avais pas d'amis. Puis là, les gens me sourient, puis c'est vraiment spécial. C'est apprécié, mais c'est très bizarre aussi. Mais tout ça, c'est à cause d'histoire d'amour que j'écris autour du vivant. Mm.
0: Alors justement, l'écriture, on va y passer, parce que il y a quelque chose dans il y a quelque chose que je trouve fascinant, c'est que est-ce que j'ai tort si je pense que l'écriture, elle est venue à toi aussi par l'adversité et par par les conditions extrêmes? Parce que c'est ce qui est un peu dit dans Cabanet, la manière de on écrit des listes. Enfin, tu écris des listes, tu écris de façon très fragmentaire, mais on a l'impression que le fait que ce soit des conditions extrêmes, ça devient vraiment vital.
1: Oui. Oui, puis ce qui me vient, c'est que moi, j'ai commencé à écrire dans un climat très anxiogène quand j'avais 5-6 ans. Alors, j'étais dans un monde d'adultes où ça criait beaucoup dans des langues différentes. Je viens d'une famille polyglotte, donc je choisissais des langues que je comprends pas pour s'engueuler. Et, et donc, je voulais très vite apprendre l'anglais pour savoir qu'est-ce que mes parents se disaient. Mais pour faire une histoire courte, pour moi, l'écriture, ça a été vraiment comme un geste subversif dès l'enfance, parce que là, dans le journal intime que je tenais, je pouvais écrire mes secrets. Je pouvais raconter ceux de mes parents. Je pouvais mettre en scène toutes ces chicanes familiales-là, tout ce que j'avais pu comprendre, les quelques mots. C'était vraiment un outil de survie psychologique, mais aussi d'observation du monde. Puis après, mais dans la cabane, ça s'est transposé en joie de naturaliste. Je notais les animaux que je croisais, je dessinais les feuilles des arbres, les écorces, les champignons, les pommes de pin, dans le but d'identifier toute la biodiversité qui m'entourait, puis dont j'allais devoir me nourrir aussi. Donc, il fallait que je les identifie. Et il fallait aussi que je combatte le froid. Alors, je dormais le jour, puis la nuit, j'écrivais, je dessinais pendant que je chauffais le poêle. Et c'est devenu presque une drogue parce que c'était la seule personne avec qui je pouvais parler. C'était mon alter ego dans le journal. C'est une forme de folie, mais c'est payant. Ça payait. Puis ça payait pas dans le sens monétaire du terme, c'est plutôt de voir que ça fait écho chez tellement d'autres humains. Et donc, je n'étais pas seule tout ce temps-là. Parfois, quand on est jeune ou dans le début vingtaine ou dans des moments charnières de notre vie, on pense qu'on est les seuls à vivre les drames qui nous habitent, mais l'écriture nous met en lien.
0: Mais moi, j'aime à penser que le fait justement d'être dans des conditions extrêmes, ça a condensé ton écriture, c'est-à-dire vraiment, tu vois, on va à l'essentiel en permanence et ça ajoute une matérialité, c'est-à-dire que pas une performativité, mais une matérialité. C'est-à-dire que les mots sont pesés, les mots pèsent tous. Et voilà, ça n'empêche pas la poésie, hein, mais c'est pas. La poésie peut aussi être extrêmement pesante et matérielle, tu vois, et pas forcément éthérée.
1: Mais même au niveau de l'encre, oui. L'encre gèle. Oui. L'encre gèle. Alors moi, je tenais le crayon dans mes mains, ou des fois, je le mettais ici sous ma cuisse, puis là, j'écrivais, puis là, ça se mettait à arrêter. Je disais, j'ai plus d'encre. Mais non, l'encre est gelée. Puis c'est vrai, j'ai le nez gelé, j'ai les doigts gelés. Donc, je remettais le crayon sous ma cuisse ou je le resserrais. Après, je suis passée au plomb parce que j'avais des choses à dire. Je disais, où nous mène la technologie? C'est les stylos gèlent dans la cabane. Je peux même pas écrire. Alors oui, il y avait une économie de mots. Des fois, c'était juste à cause de la température.
0: Et peut-être avant de passer à Louvain-Juillet, dire juste quelques mots sur le parce qu'évidemment, moi, qui ai un peu lu la littérature québécoise, il y a la présence diffuse d'Anne Hébert dans le Kamouraska, qui était son lieu aussi. On le voit ça et là dans des références qui émaillent qui font partie de toute une galaxie. J'aimerais bien que peut-être juste sur Anne Hébert ou d'autres.
1: Oui,
0: ou,
1: galaxie, moi j'allais dire Anne Hébert, c'est une de nos grandes sorcières qu'on a au Canada, au Canada francophone, mais on a Margaret Atwood, on a Anne Hébert, on a Gabrielle Roy. Ce sont des femmes qui ont vécu de leur plume. Elles avaient un grand talent, c'est sûr qu'il y en a beaucoup d'autres qu'on n'a pas connues. Mais Anne Hébert, j'ai eu la chance de lire Kamouraska quand j'avais 14 ou 15 ans. C'était une lecture obligatoire à l'école, Kamouraska. Et ça a semé ce mot-là dans ma tête. Et Dieu merci, parce que au moment où je me suis sentie le plus perdue dans ma vie, j'ai ce mot qui est remonté, Kamouraska. Je suis allée voir sur la carte où est-ce que c'était. J'ai dit, je peux m'y rendre en voiture, c'est en dehors de Montréal. Et donc, j'ai relu le livre plusieurs fois et je vous invite vraiment à la découvrir parce que ce qui est fabuleux avec cette autrice, c'est qu'elle est libre de sa pensée, elle est féministe, elle est résolument féministe, elle aime son peuple, elle écrit dans un français absolument extraordinaire avec une ponctuation incorrecte, avec une liberté qui, moi, a libéré ma plume.
0: Oui.
1: Quand j'ai lu Anne Hébert, je me suis dit « Ah, mais j'ai le droit d'écrire comme je parle, comme je pense, en québécois, et ça va être beau. » Tu sais, c'est parce qu'avant, il y avait ce complexe linguistique de québécois qu'on parle mal, qu'on devrait parler dans un français international, un français correct. C'est ce qu'on nous apprend à l'école, de laisser de côté tous ces régionalismes qui sont des perles, qui sont vraiment des vestiges, qui, en fait, c'est des belles expressions qui datent du temps de la colonie. Et voilà, donc Anne Hébert, la grande sorcière.
0: Il y en a d'autres qui aussi parcourent ton chemin de lectrice, c'est-à-dire, parce qu'on est, on est écrivain, mais on écrit même parce qu'on est lecteur.
1: Oui. Ben, je vais citer un homme parce que j'aime les hommes aussi. Louis Hamelin. Je ne sais pas si vous le connaissez. Louis Hamelin, qui a écrit... Je le cite dans Cabanée. Il a écrit La constellation du lynx. C'est un magnifique roman qui raconte la crise d'octobre au Québec. Et donc, j'avais écrit sur le mur de la cabane « Ce pays, c'est celui où les chiens, quand on les détache, deviennent des loups. » Et ça a été presque un mantra pendant les années où j'ai vécu là, parce que je me sentais, moi, comme un être domestiqué qui avait tout à apprendre du monde sauvage. Et c'est parti de cette phrase de Louis Hamelin.
0: Alors, à ce moment-là, on va y aller dans le... On va y aller dans
1: la... J'ai assuré la transition. Hein.
0: C'est nickel. C'est vraiment impeccable. Eh bien donc, Gabriel va nous lire le premier chapitre de Louvain Juillet.
1: Je vais essayer de ne pas pleurer, mais vous êtes là, donc je suis en bonne main. Hante-moi. Chapitre 1. Fossambeau. C'est impossible comme t'es belle. Ma toute petite coyote grise à moitié chienne. Fille de Friendly, qui porte si bien son nom, et d'un père aussi sauvage qu'inconnu. Ta mère, une alpha au regard d'ambre embrasé, et d'une lignée qui coursait autrefois sur les banquises du Nunavik. Avant d'arpenter le nord du Québec à fière allure en tête de file, elle faisait valser, fuser, traîneaux et mocheurs de bord en bord de l'Alaska. La route jusqu'à toi est aussi boueuse et pleine de caprices qu'au temps de la Nouvelle-France. Il neige à gros flocons sur les sommets, et bientôt le lit de feuilles d'érable et de tremble sera blanc. Je te désire depuis l'enfance, tu le sens. J'attendais le magnifique, l'insolite amour qui me ferait l'effet des séquoias de la Californie. Ces arbres géants de plus de 1000 ans. Tu m'apprends comment prendre soin de toi à mesure que j'apprends la vie dans la forêt boréale, la neige, le silence. Fendre le bois, tenir tête aux éléments, dormir parmi les craquements de toutes parts en dedans comme au dehors, domptant mes peurs une à la fois. La pénombre peuplée d'esprits, les maladresses qui tuent, la glace mince, les bruits de moteurs qui se rapprochent de notre refuge, la bêtise humaine, mourir gelé, te perdre, me perdre. Notre cabane est loin de tout, bancale, un peu ridicule même, mais c'est la nôtre. On y tiendra les automnes, les hivers, les printemps, parce qu'on y dormira comme deux bêtes qui n'auront d'autre salut que l'une l'autre. Que la chaleur d'une amitié vieille comme le monde, par terre, tout près du poêle à bois, qui siffle et chante et tout saute, tel ces mâles du chenil râlant après tant d'années de labeur harnaché. Je m'habille de laine grise, hurle avec toi à la lune, me sens plus libre que jamais. Et je ris comme une enfant en te regardant creuser tes tanières dans les congères et t'y blottir royalement. Tu jauges tes nids de neige en faisant 2-3 tours sur toi-même. Le soir, pareil ma neige sur notre montagne de couverture. Je suis pauvre, mais je l'oublie depuis que tu es là. J'ai chaud à l'intérieur. Ça fond. La nuit tombante, je vérifie encore trop souvent si la poignée est bien verrouillée et que je n'ai pas oublié le loquet. Souvent, mais moins qu'avant ton arrivée. Parfois, je pousse le fauteuil capitaine contre la porte. C'est de la folie. Il n'y a personne à des milles d'ici. Précaution incrustée jusque dans l'âme, rituel de femme. Ces gestes s'espacent naturellement. Je me fie de plus en plus au mouvement furtif de tes oreilles. Suis tes yeux calmes qui fixent le lointain. Tes airs de chasseuse née déteignent, heureusement pour moi. Tu sens la tourbe rousse mouillée, le sang et la fumée. Première prunelle de ma lignée, je t'ai offert un toit qui coule quand j'ai su qu'on vous destinait une balle dans le crâne à ton frère puis à toi. Elle est trop frêle, à moitié sauvage, avec un souffle au cœur. J'ai sauté dans mon char et j'ai roulé jusqu'à Fossambeau et les hauteurs de Charlevoix. Les couleurs d'automne n'avaient pas fini d'éclore que l'hiver s'imposait, brutal. La seule qualité de ce froid humide était qu'il étoufferait désormais légèrement la portée des coups de feu. Je grelottais, puis, petite chose, tu as enjambé le frein à main pour te blottir sur mes cuisses. Un soupir plus tard, tu dormais. Sans quitter l'horizon brumeux des yeux, moi, je retrouvais le sourire. Sur la route du retour, j'ai regretté de ne pas avoir adopté ton frère, l'autre survivant de la portée, voire kidnappé ta mère si amicale. Je ne comprendrai jamais celui ou celle qui tue, un beau matin, un coyote, un chien, un loup, ou leur bébé de s'en mêler. C'est juste criminel. Même famille. Une viande qu'on ne mangera pas. Un animal qui survivrait pourtant s'il est si libre. Une bête intelligente qui sauve des vies et retrouve les siens. Qui rééquilibre à elle seule les écosystèmes. Avant de raconter comment nous sommes mortes, toi et moi, je vais coucher sur papier toutes les fois où on s'est mutuellement sauvé la vie, mon amour de séquoia. Merci.
0: Merci beaucoup.
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0: C'est vrai que c'est un livre qu'une fois, une fois lu, qui va nous hanter nous aussi. C'est-à-dire que le fait d'avoir ouvert par cette présence fantomatique et qui va durer, c'est bon, je suis assez bouleversé aussi, excusez-moi. je trouve que je sais pas quel mot il faudrait utiliser pour décrire la relation que tu fabriques avec Séquoia dans le livre. C'est une forme de sororité, véritablement.
1: Mais au début, c'était ma première expérience de maternité parce que j'étais toute jeune, puis j'avais jamais eu d'animal à part un poisson puis une tortue, et qui était mort dans des circonstances terribles de quand on apprend à utiliser un aquarium. On est bref. C'était des deuils de l'enfance et qui avaient motivé mes parents à me dire bon, tu vois, ton poisson est mort, ta tortue est morte, et on vit en ville, donc on n'aura jamais un chien. Et donc, pour moi, ça a été la réalisation d'un grand rêve d'adopter ma chienne, et je l'ai choisie. Je l'ai choisie parce qu'elle était une bâtarde comme moi. Elle était hybride, elle était métissée. Vous le voyez par mon nom de famille, j'ai un drôle de nom. Alors, je suis à moitié québécoise, puis je suis à moitié descendante de réfugiés tchécoslovaques. Donc, c'est assez bizarre pour de grandir dans cette, avec cette double identité, avec un accent étranger, avec le québécois. Avec... Et donc, quand j'ai su que cette chienne-là était à moitié husky, mais d'une lignée, d'une héroïne de course. Donc, sa mère, Friendly, dont j'ai parlé, elle est, c'est une femelle alpha qui était une très, très bonne chienne et qui avait gagné plein de courses. Et donc, le mâle, le papa, était un vulgaire coyote. Et ça fait en sorte que la portée de chiots, il y a eu seulement 2 survivants sur 7 ou 8. Et elle, c'était la plus petite des 2. Elle était grosse comme un rat, un petit rat gris. Et ils ne voulaient pas la nourrir. Ils ont dit, on va pas lui donner à manger. Elle ne sert à rien. Elle ne pourra pas tirer des touristes venus de France pour qu'ils vivent une expérience typiquement nordique chez nous. Et donc, j'ai dit, ben moi, c'est elle que je veux. Je veux le rejeton. Je veux celle qui était destinée à mourir. Puis ça a été, oui, une relation de maternité d'abord parce que je lui ai sauvé la vie une première fois, mais ensuite, ça a été de rebondissement en rebondissement. Toutes les fois où elle m'a sauvé la vie, je lui ai sauvé la vie. Et bon, on n'a pas la même espérance en âge, hein, les chiens et les humains, malheureusement. Mais on est arrivé à un point où on était sur un pied d'égalité. Alors, on était en randonnée, puis c'est elle qui me guidait. Je me perdais, elle me ramenait à la cabane. Je pouvais me fier à ses sens, à elle, et avoir un sentiment qu'elle était plus forte que moi, qu'elle était... Et ça, c'était une leçon d'empathie, d'humilité, mais surtout de sororité. Oui. Et à la fin même de sa vie, j'avais l'impression que c'était elle, la mère, parce qu'elle a pris soin de moi... à des moments très difficiles de rupture violente. J'ai fait un accident de voiture aussi où j'ai eu une commotion cérébrale, puis ma chienne était d'une présence vraiment... Elle me regardait dans les yeux, puis elle étudiait mon état. Puis je disais, mais c'est une présence vraiment bienveillante. Et à ce titre, elle était plus présente que ma propre mère. Donc, oui. Sororité, maternité inversée... et c'est dommage que les chiens ne vivent pas plus vieux.
0: Et principe d'empathie aussi, parce que c'est ça. Alors pour ceux qui n'ont pas lu le livre, on ne dévoilera pas la fin, mais il y a un moment au milieu, aussi un autre moment d'accident de voiture, et peut-être, c'est peut-être pour ça aussi que je disais au début que s'il y avait plus de gens comme toi, le monde irait mieux. Un accident de la route. Tu es avec ta fille et Sequoia. Et la première réaction en sortant de la voiture, c'est d'aller voir la personne en face et de se faire un câlin parce qu'on a eu peur tous. Et voilà, il faut pour se calmer. Ça, c'est une réaction qui n'est pas celle que... on ne s'attend pas à avoir cette réaction-là après un accident de voiture. Tu vois donc... J'aimerais quand même, oui, continuer à t'entendre parler de ce que c'est que de vivre en empathie et pourquoi c'est important.
1: Oui, je pense que j'ai une chance, mais en même temps une grande malchance. C'est mon vécu, c'est que moi, j'ai grandi dans la violence. Donc, j'ai grandi dans une famille où c'était soit la guerre froide, soit des attaques franches. Et donc, j'ai appris à composer avec des gens problématiques très jeunes. Et ça développe une finesse vraiment pour éviter les tempêtes, les explosions au quotidien. Et moi, je n'arrive pas à ressentir la colère. Elle ne vient pas. J'arrive pas. Alors, quand est arrivé l'accident de voiture, je reconduisais ma fille à l'école un beau matin. On est vraiment de bonne heure parce que je suis toujours trop de bonne heure. Et ça emmerde un peu ma fille. Puis donc, on roule lentement, tout va bien. Puis on est à un feu de circulation. Bon, la lumière vire rouge. Je dis, ah bon, je m'arrête, OK. On a du temps. Je me tourne vers elle, on parle. Mais moi, je ne vois pas la voiture qui arrive derrière à toute vitesse. Un homme endormi qui travaille des très longs shifts, probablement de nuit aussi. Et qui nous a percutés à pleine vitesse en descendant une côte, donc autour de 100 km/h. Donc, Moi, mon instinct après l'accident, en ayant réussi à déplacer la voiture dans l'accotement, j'ai palpé ma fille, j'ai palpé ma chienne. Elles étaient correctes. Moi, j'étais blessée sans m'en rendre compte, mais je suis sortie de la voiture et je suis allée prendre le conducteur dans mes bras. Parce que lui, il voyait la scène. Il voyait qu'il travaille trop. Il s'est endormi. Il a percuté une maman, sa fille et sa chienne. Il était complètement démoli. Il était triste, sans bon sens. Et est-ce que c'est de sa faute? Mais non. C'est le monde dans lequel on vit qui demande ce genre d'énergie-là vitale au quotidien, qui épuise, qui tue. Donc, c'était pas sa faute. Et ma fille, elle est plus marquée par ce moment-là que tout le reste de l'accident. Elle voulait savoir, mais maman, pourquoi il dormait? Pourquoi il dormait au volant? Mais parce qu'il travaille trop.
0: C'est ça qui est important dans Louvre en juillet, c'est que c'est pas seulement... C'est le livre, c'est le texte que tu livres pour, comme un tombeau pour Sequoia, mais c'est aussi l'autoportrait qui se dessine au fur et à mesure des pages et de tous les épisodes où tu l'as sauvé, où elle t'a sauvé. C'est tout ça qui se dessine presque plein comme de petits mantras où le lecteur vient piquer des phrases. Alors elle n'est pas dans le... Mais j'avais une autre phrase moi, qui me tourne en boucle, c'est « Le seul remède à l'amour, c'est d'aimer encore ».
1: C'est Kafka, ça.
0: Ah, tiens.
1: Mm-hmm. Je pensais que c'était mon père, mais c'était Kafka. Il l'avait volé à Kafka, mais on n'écrit jamais seul. Hein. On est hanté. C'est une bonne chose. Non, puis j'ai envie de rebondir sur... comment est-ce qu'on arrête, en fait, l'escalade de la violence si en étant non-violent nous-mêmes? J'aurais pu m'engueuler le conducteur. J'aurais pu vraiment lui faire du tort parce que sa voiture n'était pas assurée. Était pas plaqué non plus. C'était un homme très pauvre qui essayait d'arriver, puis travaillait trop, puis qui était vraiment dans une situation difficile et qui était plein de remords. Je pense que ça l'a aidé dans la scène, mais moi, je pense comment est-ce qu'on veut changer le monde ou prendre soin des autres ou de la nature? C'est d'abord par la douceur envers nous-mêmes, envers nos corps, hein, en prenant soin de nos corps, mais après, quand on a l'énergie, on peut prendre soin des autres, mais pas dans la réaction violente, colérique. Ça, c'est le chemin facile et ça mène vers des guerres, ça mène vers des déchirements dans les familles, et ça sert à rien. Et on reproduit encore et encore à travers l'histoire les mêmes cycles de violence, de fascisme, de génocide, de sacrifice humain. Dans toutes les civilisations, là, on est en train de... Bon, je ne vais pas vous inquiéter, mais moi, je vis quand même au Canada, pas très loin des États-Unis d'Amérique, et je ne peux plus y aller en tant qu'artiste. Oui. C'est quand même inquiétant. On ne peut plus poster de livres. Non, mais ils bloquent plein de titres. Il y a l'écrivaine Lauren Groff, d'ailleurs, je ne sais pas si vous la connaissez, oui. Lauren Groff, qui tient une librairie en Floride de tous les types bannis. Donc, il y a 10 000 livres, c'est des livres qui sont interdits dans son état. Et bon, moi, mes livres sont interdits en Alberta maintenant parce que je parle de sexualité et de manière très poétique et consentante, certes, mais le gouvernement de l'Alberta juge que c'est une façon de corrompre la jeunesse. Voilà.
0: Alors, ça nous amène à... Ça nous amène directement à cette idée de collection animale. Au début, pour présenter la collection, tu écris une collection de plumes féminines qui portent le souffle de toutes celles ayant en commun avec les créatures grandes et petites, fragiles et féroces, une immémoriale oppression, avec l'envie d'en découdre, de rompre avec le rapport brutal au monde animal pour qu'advienne une humanité nouvelle en paix avec le vivant. C'est une autre arme. Ouais. Non, mais
1: rien
0: c'est
1: de moins.
0: Ouais. Ah.
1: Moi, je suis une optimiste à tout casser. Je suis heureuse, je suis de bonne humeur. Je crois que la fin du monde, c'est juste un manque d'imagination. Non, vraiment. Puis j'ai la chance aujourd'hui d'avoir un public, d'avoir, on va dire, entre guillemets, une certaine notoriété. Oui. Et là, je m'en sers pour créer un espace de liberté pour que les femmes s'expriment, parlent de leurs expériences en nature avec des baleines, des grands singes, des naturalistes, des guides de chiens de traîneau, des aventurières. En fait, on va retrouver dans la collection tous les récits qu'on n'a pas reçus encore, qu'on n'a pas eu la chance de lire. Et c'est un grand privilège. J'ouvre le bal, puis après, je m'efface derrière ces autres plumes. Et je vais continuer d'écrire aussi. Oui. Mais oui, c'est une forme de mentorat pour moi, c'est de redonner. J'ai eu la chance de travailler avec des dizaines d'éditeurs sur mes textes, sur leurs traductions, sur leurs adaptations au théâtre, au cinéma. Puis j'ai envie de faire bénéficier de mon expérience à des femmes dont le travail est connu, mais aussi des voix de la relève. Et au Québec, on peut pas vivre de notre travail d'écrivaine, c'est impossible. On n'a pas assez de lecteurs francophones pour y arriver. Et donc, nécessairement, il faut percer en France. Il faut venir ici. Il faut raconter nos histoires. Et c'est un pont entre le Québec et la France, mais pas que. J'aimerais lire aussi des femmes d'Afrique francophone, de partout dans le monde, en fait.
0: On va faire tourner un petit peu le micro dans le public s'il y a des questions. Mais avant, en même temps, j'ai un peu des scrupules parce que je ne voudrais pas te remettre les larmes aux yeux.
1: On est là pour ça.
0: Ouais,
1: c'est pas grave.
0: Est-ce que Sequoia te hante encore comme au premier jour ou avec le temps, ça prend une forme un peu différente quand même?
1: Mais je me suis jeté un mauvais sort, oui. Et j'ai voulu qu'elle me hante. Parce que je pouvais pas me faire à l'idée qu'elle soit disparue pour toujours. Et donc, oui, des fois, quand les branches des arbres grattent sur mon toit, j'hallucine que c'est sa patte à la porte. Et j'ai envie d'aller ouvrir et je me retiens. Avant, c'était des dizaines de fois par jour. Maintenant, c'est une fois de temps en temps quand il vente fort ou quand il pleut très fort dehors. Ou quand il y a des tempêtes, mais elle avait très peur, elle, du tonnerre. Puis j'ai envie d'aller à la porte, lui ouvrir. Quand je marche, quand je fais de la randonnée, dans mes angles morts, elle est toujours là. J'ai tout le temps le réflexe de me retourner, voir qu'est-ce qu'elle fait, mais elle n'est pas là. On a marché pendant 12 ans ensemble. On a dormi toutes les nuits pendant 12 ans ensemble. C'est ma plus longue histoire d'amour. J'ai pas réussi à garder un amoureux ou une amoureuse aussi longtemps. Donc, c'est quand même normal qu'elle me hante encore un an plus tard. Peut-être que dans une décennie, je vais avoir passé un peu à autre chose, mais non, j'aime bien qu'elle me hante. Ouais.
0: Et d'avoir écrit le livre, ça aussi, ça...
1: Oui.
0: D'avoir posé les mots, est-ce que ça apaise?
1: Mais pour moi, c'était une question de survie psychologique.
0: Ouais, de survie.
1: De raconter tous les plus beaux moments qu'on avait vécu ensemble, mais aussi les plus marquants, pour ne pas les oublier, parce qu'on oublie. On oublie quand quelqu'un disparaît, c'est toute l'histoire qui vient, tous les petits bonheurs, les petites choses. Je voulais qu'elle reste quelque part. Puis pour ma fille aussi.
0: Oui.
1: Parce que ma fille, elle a appris à marcher avec Sequoia.
0: Oui.
1: C'est se lever en s'agrippant à sa fourrure, puis elle se tenait bien droite, puis elle était très consciente que c'est un moment grandiose et fragile qui est en train de se dérouler. Donc, oui, je voulais que ma fille elle puisse retrouver sa chienne quand elle serait plus vieille.
0: Oui. C'est pour
1: on n'a pas pleuré,
0: fait...
1: là, on était bons.
0: Non, c'est bien. Oui, oui. Mais c'est pour ça qu'en fait, c'est un cénotaphe. C'est pas un tombeau. Parce que le tombeau, il y a le corps à l'intérieur, alors que le livre, c'est le corps n'y est pas, donc c'est un cénotaphe et c'est voilà, plus beau. Allez, pardon.
3: Merci. Je suis sûre que je suis la première, mais qu'il y en a plein certainement qui auraient envie de te dire, j'ai envie de te tutoyer et pas de vous voyer. Moi, j'ai été extrêmement touchée, bouleversée par les trois de la série. J'ai pas lu le dernier. Et j'ai été bouleversée par ce monde que tu nous ouvres, hein, dans tout ce que tu as dit aujourd'hui, hein, qui est limpide et qui est lumineux. Et parfois, je me dis encore, mais comment c'est possible, face à ce monde terrible que nous vivons, tu es d'une génération qui est en plein dans... le vacarme du monde, comment c'est possible de parvenir à ce retrait que tu fais, qui est un retrait tout en pénétration de toi et de ce qui est fondamental de l'existence et que tu nous offres. Comment c'est possible encore là, maintenant, je me dis, mais comment fait-on pour arriver à s'abstraire des horreurs du monde, ne pas être percuté? Et tu l'es en fait percuté, sauf que tu as cette capacité à t'extraire de ce monde pour en tirer le côté le plus lumineux de l'existence et de l'humanité. Comment? Tu nous l'as dit d'une certaine manière. Et j'ai envie aussi de... Alors, c'est presque... Ça pourrait paraître une question personnelle, mais non, ça ne l'est pas. D'ailleurs, j'en ai deux. J'adore dans tes livres la manière que tu as d'ouvrir les questions amoureuses à la fois aux hommes

0: Qu'est-ce que j'ai envie de lui apprendre à ma fille? Ben, c'est l'amour, la joie. Puis c'est simple en fait. Puis moi, je pense pas qu'on vit dans une époque terrible. Je pense que on est bombardé d'images terribles. On nous accable de nouvelles internationales ou nationales sur lesquelles on n'a aucun pouvoir d'action ou presque. Donc, un immense sentiment d'impuissance. Mais à l'échelle locale, on peut agir. On peut protéger le petit boisé d'à côté. On peut adopter le chien errant et en prendre soin. On peut veiller sur les personnes les plus vulnérables autour de nous. Donc, moi, je pense que c'est ces petits gestes-là qui nous sauvent. Donc, moi, je suis partie vivre dans une cabane, puis ça m'a sauvée. C'est quand même simple. C'était l'option la plus abordable aussi pour la jeune femme que j'étais. C'était un recul, mais en même temps, ça a été un tremplin extraordinaire. Puis je pense que si les jeunes étaient prêts à aller vivre de cette façon-là dans leurs premières années d'autonomie, hein, dans des petits habitats abordables, mais ils seraient moins endettés. Puis après ça, ben, ils n'auraient pas besoin de travailler pendant 30, 40 ans pour payer une hypothèque. Moi, c'est comme ça que je me suis libérée aussi financièrement. C'est que pendant 3 ans, j'ai vécu sans aucune facture, ou presque. J'ai pu mettre de l'argent de côté, puis là, mes livres commençaient à se vendre. Puis là, maintenant, j'achète des forêts, je les protège avec mes droits d'auteur. C'est exponentiel, mais c'est grâce à vous. Voilà, j'ai répondu en plus que 3 mots, finalement. Est-ce qu'il y a d'autres personnes qui ont envie de se mouiller? Ah oui, puis l'amour, ben oui, de l'amour, ça prend plein de formes. Puis moi, j'en ai marre de penser que les questions d'orientation sexuelle, ça devrait être du domaine public ou c'est quelque chose d'intime. On devrait pas devoir s'afficher autant. Je pense que ça va de soi. On aime quelqu'un, on rencontre un homme, une femme, on tombe amoureux. Ben c'est beau. C'est pas un sujet. Et voilà. Puis j'ai eu beaucoup de jeunes, ben des adolescents comme des jeunes adultes qui étaient gays, lesbiennes, ou comment on veut les cataloguer. J'aime pas les catégories, mais qui me disaient, c'était la première fois que je me voyais en littérature et où je me sentais bien, où je me sentais belle et merci parce que ça fait du bien. Puis maintenant, ma famille me comprend. Donc, c'est pas rien. Quand on crée un personnage, il y a un devoir aussi du message que ça l'envoie dans le monde. Donc, aimez-vous.
1: On le
0: Faites
1: redit, hein, le seul
0: l'amour.
1: remède à l'amour, c'est d'aimer encore. Hein.
0: Oui. Puis la décroissance, c'est dormir, marcher, faire l'amour, lire beaucoup. Des choses très lentes et très agréables. C'est simple, la décroissance.
2: Moi, j'ai une question par rapport à la peur. Enfin, l'idée de partir vivre seule, loin de tout, dans la forêt, un endroit isolé, comment on dépasse ça? Enfin, comment on dépasse?
0: Mais on y va, puis au début, on a peur. Moi, j'étais terrorisée. Hein. J'avais peur du noir, j'avais peur des animaux, j'avais peur que quelqu'un vienne m'attaquer, me violer. J'allais à la quincaillerie du village acheter une hache et on me demandait où je vivais et je voulais pas le dire parce que. Puis je me rendais compte que finalement, tout le monde savait où j'habitais. Le message, il y avait déjà. Non, c'est un petit village, c'était comme le. La fille de Montréal qui vit dans le bois, qu'est-ce qu'elle fait? C'est un campement abandonné. T'sais. J'étais terrorisée. Je me dis, mais tout le monde à la quincaillerie sait que je suis toute seule dans ma cabane. Puis, ben, il m'est jamais rien arrivé, en fait. Il n'y a aucun animal qui m'a attaqué en 8 ans. Pourtant, je les entendais. Puis, il y avait des ours, il y avait des coyotes, il y avait des loups, il y avait des carcajous, il y avait des pécans. Ça grouillait de vie et de prédateurs, entre guillemets, mais. Non, ben la peur, ben on y va, on fonce, puis on se rend compte que c'est des peurs qui nous viennent soit des contes de fées, soit de la télévision, c'est des programmations, c'est des pensées limitantes. Ça serait de croire que nous, les femmes, on ne pourrait pas aller vivre dans le monde sauvage et se sentir en sécurité. Moi, je me sentais beaucoup plus en sécurité après quelques temps, certes, après que mon imaginaire se soit un petit peu résorbé, mais je me sentais plus en sécurité en pleine nature avec toutes ces bêtes sauvages qu'à Montréal en appartement.
1: C'est pas les mêmes prédateurs à
0: C'est pas les mêmes
1: Montréal.
0: prédateurs et eux m'attaquaient, donc c'est oui. Donc, si, à quelque part, c'est en le faisant qu'on découvre que

0: ces peurs-là étaient non fondées. Et que finalement, il y a tout un réseau d'entraide qui s'était tissé autour de moi tranquillement.
1: Oui, alors déjà, je suis honorée de vous croiser. J'ai été aussi, moi, subjuguée par les trois livres. Et ce que vous avez dit tout à l'heure, que vous ne ressentiez pas de colère, mais en fait, je trouve que c'est quand même une forme de colère d'aller sans cabanet. Et une sorte de colère aussi d'aller combattre avec ceux qui détruisent la forêt. Donc en fait, vous ne ressentez pas la colère physiquement. Vous réussissez à
0: agir.
1: Ah voilà, à agir, mais c'est une sorte de colère quand même. Enfin, vous n'êtes pas tranquille dans votre cabane sans interagir avec ce qui se passe autour. C'est pareil pour la petite chienne que vous adoptez. C'est une sorte de colère que vous passez au-dessus pour agir. Mais oui. La colère vous fait vivre quand même.
0: Oui, ben c'est peut-être pas la colère. Je sens pas d'agressivité, mais dans des situations d'injustice, je ne peux pas ne pas agir. Moi, je suis la personne qui va parler aux sans-abri autochtones à Montréal. Je m'assois avec eux, je leur achète des cafés. Puis il y a des centaines, voire des milliers de personnes qui passent devant eux, puis qui font rien, qui les voient pas, qui les regardent pas. Je suis sensible, donc j'ai besoin d'aller comprendre pourquoi ils sont là. Et ça me met pas en colère, je suis déçue, je suis souvent déçue. Puis je me dis, ben si moi je fais rien, mais alors il y aura pas d'effet d'entraînement. Donc moi je dois agir, puis je dois essayer d'être comme Henri David Thoreau, de prêcher par l'exemple, de mettre mes conforts de côté temporairement pour poser des gestes politiques. Comme lui, il refusait de payer ses impôts. On le connaît notamment pour ce moment-là dans sa vie où il a été incarcéré parce qu'il n'avait pas payé ses impôts. Finalement, sa tante a payé la caution pour le libérer, mais c'est parce qu'il ne voulait pas être lié à un gouvernement qui était pour l'esclavage. Et il a fait ça, on le connaît pour ça, mais on le connaît moins parce que, en fait, il aidait des esclaves noirs à traverser au Canada à travers tout un réseau de cabanes. Et ça, on en a moins parlé, mais c'est ça une vie cohérente. Et oui, en public, faire de petits gestes, mais en privé, d'accueillir les migrants, les gens en fuite, les gens dans le besoin, les aider à traverser vers des lieux sécuritaires. Le collectif, la communauté, l'entraide. On est des animaux. On a besoin les uns des autres.
2: Du coup, je voulais juste te dire merci. C'était pas vraiment une question. C'était juste un remerciement parce que tes livres, ils ont mis du baume sur mon éco-anxiété. Alors, elle est toujours là et elle n'est pas prête de partir, a priori, mais au moins, ça me rassure et ça, comment dire, donne une vision positive de se dire que effectivement tout n'est pas noir et puis l'humain n'est pas non plus le chef d'orchestre de tout ce qui se passe sur Terre. En fait, qu'il faut aussi laisser la place à ce qu'il y a autour de l'humain. Et donc, voilà, tu donnes beaucoup et du coup, je voulais te donner en retour un remerciement.
0: Merci à toi. On est dans une époque compliquée, puis on n'est pas non plus le parasite de la nature. Il faut pas se voir comme des personnes problématiques qui ruinent tout. On a notre place, on a notre rôle à jouer. Il faut que ça se passe mieux.
3: Moi, je trouve que c'est bien de s'arrêter sur ce moment-là parce que c'est très, très juste. Gabriel, un infini merci.

Louve en juillet de Gabriel Filto-Shiba est paru aux éditions de Paysages. Elle est aussi l'autrice donc de la trilogie du Kamouraska, En cabanée, Sauvagine et Bivouac, paru aux éditions XYZ, puis en édition Folio, Exa en 2023, La forêt barbelée en 2024, La robe en feu en 2025 aux éditions XYZ. 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

0: Première phrase. Yves le Pestipon. Aujourd'hui, je me souviens, Georges Perec.
1: Je me souviens des dîners à la grande table de la boulangerie, soupe au lait l'hiver, soupe au vin l'été. Voilà les deux premières phrases de « Je me souviens », un petit livre publié par Georges Perec en 1978. C'est le premier texte de ce recueil qui en comporte 480. 480 petits textes qui commencent tous, sauf un, par « Je me souviens ». Georges Perec s'est souvenu d'un livre plus volumineux de Joe Brainard, artiste américain, à Hergé Mambin. Tous les fragments de ce recueil, paru en 1975, commencent par « à Hergé Mambin ». Et chacun propose brièvement un élément de la vie de leur auteur. En préalable à la série de ces 480 numéros, Perec a fait imprimer le titre, la forme, et dans une certaine mesure, l'esprit de ses textes s'inspire de Hergé Mambin, de Joe Brainard. Le lecteur francophone, s'il est allé au Québec ou s'il a vu quelques reportages sur le Québec, peut aussi se souvenir, dès qu'il voit « Je me souviens », que cette formule figure depuis 1978 sur toutes les plaques minéralogiques des voitures de la belle province. Rouler au Québec, qu'il neige ou qu'il fasse beau, c'est souvent avoir à lire à l'arrière de la voiture que l'on désire éventuellement doubler, je me souviens. La formule apparut pour la première fois en 1883, lorsque l'architecte Eugène-Étienne Taché fit graver sur le Parlement, au-dessus des armoiries du Québec, je me souviens. On ne sait trop ce que « tâcher » voulait exactement signifier, mais la formule plus. À la fin du XIXe siècle, elle devint la devise du Québec, qui manifestait ainsi sa volonté de se souvenir de ses origines, de son histoire, de sa valeur, et même de la langue française. Sans complément cependant, à l'arrière de toutes les voitures, « je me souviens » paraît énigmatique. L'expression, sans doute à l'insu de la plupart des Québécois, déploie la force poétique des derniers mots d'un poème fameux de Nerval, « Fantaisie ». Une dame... que dans une autre existence, peut-être, j'ai déjà vu, et dont je me souviens. Nerval dit se souvenir par-delà les vies et les morts d'une dame, blonde aux yeux noirs, en ses habits anciens, qu'il aurait connue au temps de Henri IV, métempsychose, réminiscence, mémoire involontaire. Le souvenir passe parfois par ce qu'il appelle les portes d'ivoires et de cornes. Proust se souvient de Nerval. La littérature du XXe siècle se souvient de Proust. Perec se souvient de Proust, de Joe Brainard, de Nerval, et son lecteur se souvient avec lui de Johnny, souvenir, souvenir, ou de Verlaine, souvenir, souvenir, l'automne faisait voler la grive à travers les ratones, ou des feuillantines de Hugo, je me souviens que c'était une Bible. Je me souviens est une phrase de culture, il y a longtemps qu'on la cultive en langue française, il y a longtemps qu'on la cultive en anglais, I remember, ou l'équivalent d'autres langues. La poésie est fille de mémoire, elle est ancienne et se souvient des jours anciens et parfois pleure. Georges Perec, lorsqu'il publie la première phrase de « Je me souviens », redit et redit des redites. « Je me souviens » a été roulé comme une vieille pierre dans la langue, c'est une parole sans auteur. « Je me souviens » est un peu moins noble que « Je garde en mémoire » et un peu moins commun que « Je me rappelle ».« Je garde en mémoire » est porteur d'un genre littéraire noble. « Je me rappelle » s'emploie volontiers à l'oral, partout, en faisant souvent une petite faute. On dit « je me rappelle de quelque chose », alors qu'on devrait dire « je me rappelle quelque chose ». « Je me souviens », qui est surtout une expression de langue écrite, a influencé « je me rappelle ». On croit valorisant d'imiter « je me souviens de quelque chose ». On se sent plus distingué. Mais « je me rappelle » a aussi fait œuvre métamorphique. Il a changé « il me souvient », qu'employait par exemple La Fontaine dans « L'ivrogne et sa femme ». Sur ce propos d'un conte, « il me souvient ». Aujourd'hui, « il me souvient » serait un archaïsme cuistre, un tour d'ostentation littéraire. L'employé serait presque aussi ridicule, mais à l'envers, que ce que fait l'âne, naïvement archaïque, dans « Les animaux malades de la peste », quand il dit « j'ai souvenance qu'en un près de moi ne passant ».« Je me souviens » est un tour de langue plutôt écrite, littéraire sans familiarité, mais moderne. Le choix qu'en fait Perec situe sa volonté d'écrire et de publier dans la littérature, mais sans raffinement spectaculairement archaïque de style. Aucun archaïsme, aucun avant-gardisme, plus ou moins élitiste, pas de faux vieux et pas d'audace moderniste. « Je me souviens » est une élégante banalité. Ce souvenir a son histoire dans la langue. Ce verbe vient du latin subvenire. Le souvenir, c'est ce qui vient par en dessous, subvenire. Ce souvenir n'est pas, de ce point de vue, synonyme de se rappeler. Il y a dans le rappel une volonté, mais le souvenir se présente par en dessous comme une source, sans qu'on ait nécessairement appelé sa venue. Subvenire en latin signifiait se présenter inopinément, mais aussi venir en aide. Le français, peu à peu, a repris ce premier sens par le verbe survenir. On est passé, pour s'écarter de souvenir, du dessous au-dessus, de dessous à sur. Quant au second sens, il a été repris par un verbe quasi-latin, subvenir, venir en aide. Il reste quelque chose de ces deux sens dans le souvenir. Il se présente inopinément, le souvenir, et il subvient à nos besoins, le souvenir. Pérec se souvient du latin, il se souvient de « I remember » aussi. Il se souvient de Nerval et de Johnny. Il se souvient de son existence, de lui-même, par toute la langue. « Je me souviens des dîners à la grande table de la boulangerie, soupe au lait l'hiver, soupe au vin l'été. » Rien n'indique où est cette boulangerie, pendant quelles années ont eu lieu les dîners, quels étaient le nom du boulanger ou de la boulangère. C'est la boulangerie. Chacun est libre de charger cette expression avec telle ou telle boulangerie qu'il a pu pratiquer, lire dans les livres, voir dans des films, produire avec ses désirs. La boulangerie nous est à la fois connue et inconnue. Elle est inaccessible et sensible. On pourrait dire pareil de la grande table de la boulangerie. Nous avons tous notre grande table. Nous savons que l'on se réunit autour de la grande table, qu'elle accueille, que sur elle sont partagées des nourritures, des boissons, des paroles, qui sont parfois des souvenirs. La grande table de la boulangerie nous parle de bonheur, d'échange, de victuailles, de rire, de communauté, mais pas de foules anonymes. La grande table réunit des visages qui se lisent les uns les autres. Lecteurs, nous nous souvenons de la grande table de la boulangerie qui est notre. Mais nous restons plus étrangers à la deuxième phrase. Soupe au lait, l'hiver, soupe au vin, l'été. Il y a là un particularisme, une sorte d'idiosyncrasie quant à l'alternance régulière de soupe et quant à leur présence dans la boulangerie. Cette partie du souvenir paraît spécifique du jeu. Elle a une couleur locale, une étrangeté pittoresque. Elle résiste, elle est le réel Pérec. Elle dit que le jeu qui est ici, se souvient, n'est pas n'importe quel jeu. Il y a là du commun, la grande table, et du particulier, cette soupe au vin, l'été. Il y a là l'étrange sensible d'une vie, celle de Pérec, et une image dans laquelle chacun peut se retrouver. C'est souvent là que se tient la littérature, cette conjonction par la langue à l'écrit entre le vif concret et la vaste ouverture, entre le rythme singulier des soupes et la grande table. Pérec ne mélange pas, il analyse et construit, il juxtapose deux phrases, une première phrase verbale, une deuxième phrase nominale, la grande table de la boulangerie, les soupes d'hiver et les soupes d'été. Ce premier texte est une petite partie du livre et son modèle. Il présente pour la première fois, après le titre, la formule qui apparaît au début de ces 479 textes, plus un. Il dit un souvenir et il fait annonce. Il dit la mémoire et il fait irruption. Il est en cela poétique et l'on se souvient que la poésie est fille de mémoire et de Jupiter, le foudroyant Jupiter. Il est et il inaugure. Il forme une totalité et il ouvre une série. Il est une présence et un appel. Pérec invite par lui à la grande table de la boulangerie où nous ne manquerons pas de soupe, l'hiver comme l'été. Tantôt avec du lait, tantôt avec du vin. Tant sont vastes les possibilités d'un livre et du réel.

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0: Allez, on reste, on reste au Japon, on reste avec Carlotta.
1: Oui, dans un registre complètement différent avec notre ami Takeshi Miike, cinéaste aussi prolixe, voire un peu moins que Naruse. Je crois à peu près 53 films dans sa carrière, entre les téléfilms, les V-cinéma, parce que c'est vrai qu'il y a un marché différent aussi au Japon pour le marché de la vidéo, qui était vraiment consacré avec des budgets moins conséquents. Et puis, donc, un certain nombre de films. Ici, on avait chroniqué la ressortie de Ichi the Killer, un des films qu'il avait fait connaître en France, hein, puisque il y a quoi, une vingtaine d'années. Oui, à peu près, je crois, c'est ça. Il y a eu Audition, Dead or Alive, la trilogie, et après, il a complètement disparu des salles, et puis revenu avec des films plus sages, plus classiques, notamment avec des films en compétition à Cannes. Je crois qu'il y avait eu Harakiri, son remake, enfin, nouvelle adaptation d'un film qui avait déjà été tourné par Kobayashi, First Love en 2019 qui était à Cannes, Blade of Immortal aussi, qui est un film de Shambara qui était à Cannes. Voilà. Et là, récemment, il a tourné un film qui s'appelle Sham, qui est passé en avant-première dans le festival Hanabi, distribué par Arthouse, qui est un distributeur aussi qui ne fait que du cinéma japonais contemporain. Et Sham fait partie d'un nouveau film, voilà, de Takeshi Miike. Et puis là, Carlotta, alors je ne pense pas que ce soit sorti en France, j'ai un doute, sur ce grain de Yakuza de 96, il ne semble pas. En tout cas, il n'était pas consacré, le film devait sortir en V-cinéma au Japon, et puis les producteurs ont décidé que ça tourne en 35, on le sortira en salle, et puis c'était au Japon un certain succès, puisque même ce film-là aura deux suites, puisque c'est tiré d'un manga de Hitoshi Tanimura. Et on retrouve d'ailleurs certains aspects de certains mangas dans les personnages, tout ça. Et c'est un film, alors à l'image de Takeshi Miike, hein, complètement à la fois barré, sanglant, trash, défie toute la bienséance, hein, comme toujours chez lui. D'ailleurs, il aura quelques soucis parfois avec la critique et notamment la censure. Je sais que pour son moyen-métrage, pour les Master of Horror, l'anthologie écrite par Mike Garris, là, où il est notamment deux autres grands cinéastes qui est pour le coup, il fait des très mauvais moyens-métrages qui sont John Carpenter et Dario Argento. Lui, pour le coup, avait fait un film d'horreur qui se passait entre le Japon et je crois que c'était un Européen qui venait au Japon, qui était assez hard, assez trash, et il était censuré aux États-Unis, en Angleterre, donc il a eu beaucoup de soucis avec son moyen-métrage. Et donc, cette graine de Yakuza, comme le titre s'indique, on est dans ce monde des truands où deux clans s'affrontent. Et le chef d'un des clans, pour apaiser les choses, va assassiner son fils aîné, voilà, va le décapiter sous les yeux de son plus jeune fils, hein, le père ne le voit pas. Et une dizaine d'années plus tard, ce jeune fils va créer un gang fait de jeunes filles et de jeunes garçons, dont un géant, un mec énorme, enfin une sorte de grand gaillard comme ça, complètement fou, pour éliminer donc à la fois le gang rival, hein, qui est à l'origine de cette commande, on va dire ça, de ce contrat, avec des méthodes assez rancobolesques, burlesques, avec des, notamment, je ne sais pas si je la décrive, une scène d'une des tueuses, une jeune fille qui est à la fois soi-disant lycéenne, hein, et qui la nuit fait du striptease, et avec son sexe, a une sorte de petite sarbacane où elle lance des fléchettes empoisonnées, elle va tuer. Voilà. Donc on voit bien où on est chez Takeshi Miike, hein, le côté gonzo comme ça. Et voilà, et donc bien sûr, le clan rival, suite à l'assassinat de plusieurs de ses membres, va tout faire aussi pour savoir qui est à l'origine de ces meurtres. Et puis, petit à petit, va engager un autre tueur d'origine qui est japono-coréen pour assassiner ces jeunes. Voilà. Donc, on n'est que dans un film d'action, de meurtre, de vengeance. Voilà. Donc, c'est barré. Parfois, c'est un peu cheap. Hein. Il y a quelques scènes de trucage qui sont plutôt assez réussies. Tout le monde en prend pour son grade. Mais il y a des enfants qui sont embauchés, qui ont quoi, dizaines d'années, qui sont filmés avec des flingues à la main et qui tirent sur des yakuza. Complètement fou. Je ne sais pas comment on fait jouer ce genre de scène à des gamins de cet âge-là. Peut-être qu'on leur dit « amuse-toi ».
2: Bon, mais il est illuminé, hein, le père voilà. Takeshi Miike.
1: Mais voilà, donc c'est un film. Moi, j'ai jamais été un grand fan, même si le film est posé. Je veux dire, il n'y a pas ce côté comme Dead or Alive, la caméra qui bouge dans tous les sens. Voilà, c'était irregardable. Là, voilà, comme Ichi the Killer qui m'a plutôt surpris, hein, parce que je le découvre, parce que ayant vu Dead or Alive, tout ça m'avait, c'est un cinéma que j'avais pas trop en vue. Bon, j'ai plutôt vu les films plus classiques, comme Harakiri. Mais bon, voilà, on passe un moment, alors pas désagréable. C'est la limite aussi de ce genre de cinéma, c'est-à-dire que on voit bien que ça va dans les plus grands retranchements, c'est-à-dire du sordide ou du violent. On aime ça des fois dans le film d'exploitation, mais c'est vrai que ça manque un peu d'épaisseur dans les personnages, qui n'est pas dans le cas de Ichi the Killer. Il y avait une petite subtilité, je trouvais, dans la création de ces personnages. Là, on est vraiment dans le pur rite de vengeance et tout ça. Et le film, d'ailleurs, à la fin, se finit, on voit que c'est très ouvert. On a l'impression qu'il y a une réconciliation, puis ça finit sur une image fixe et on comprend. Et d'ailleurs, comme je vous l'ai dit, il y aura deux autres films par la suite qui ne seront pas tournés par Takeshi Miike. Voilà. Donc voilà, ça parle à un certain public, amoureux du trash pour le trash, je dirais ça. Mais ce n'est pas désagréable à regarder, hein, avec ses limites. Voilà. Dans les bonus, il y a 40 minutes d'entretien de l'époque avec Takeshi Miike qui raconte son travail avec les acteurs du film, qu'il a repris dans d'autres films et tout ça. Ce qui est intéressant sur la partie économique, sur la production justement au Japon, sur les différents types de budget, alors pour la salle, la vidéo, tout ça, ça c'est pas inintéressant. Après, ça reste assez anecdotique. Et puis l'acteur principal, qui est le jeune fils, qui fait aussi qui rappelle ce qu'il a fait sur le tournage, sa relation avec les autres acteurs. Donc voilà, c'est pas les bonus d'une grand intérêt, mais voilà, ça fait pour compléter le film, c'est pas inintéressant. Donc voilà, Graines de Yakuza de 1996 chez Carlotta. Voilà, si c'est votre cam, si c'est votre univers, allez-y sans problème.
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1: Avoir le feu sacré, faire feu de tout bois, mettre sa main au feu, jouer avec le feu. Le feu, il imprègne notre langage car il est une force centrale des sociétés humaines, élément de combustion sous toutes ses formes, réelles et symboliques, véritable moteur de l'évolution et de l'histoire de l'humanité, se chauffer, cuire sa nourriture, s'éclairer, produire de l'énergie, fabriquer des outils. Le feu, les feux au pluriel, c'est le thème choisi cette année pour le festival L'Histoire à venir qui fête sa 9e édition et qui aura lieu du 14 au 17 mai 2026. Le festival L'Histoire à venir est un festival d'histoire interdisciplinaire dont l'ambition est de montrer que l'histoire peut et doit nous aider à comprendre les enjeux des débats contemporains. 80 événements dans divers lieux de Toulouse sont proposés donc au programme de ce festival incroyable qui est co-organisé par l'Université Toulouse-Jean Jaurès, le Théâtre Garonne, la librairie Ombre Blanche et les éditions Anacarsis. Je vous invite à retrouver le programme sur le site du festival Histoire à venir, histoireavenir.eu, afin de télécharger le programme de toutes ces rencontres. Ces rencontres, elles sont toutes à prix libre, donc vous pouvez payer selon vos moyens pour aider ce festival à continuer d'exister. C'est vraiment un festival essentiel dont nous sommes très fiers d'être partenaires avec Radio Radio. Nous nous occuperons d'ailleurs très vite de vous proposer à l'antenne et en podcast de revivre les rencontres qui se dérouleront pendant ce festival. Mais là, nous vous invitons surtout à venir y assister de visu, à rencontrer tous ces préhistoriens, préhistoriennes, historiens, historiennes, sociologues et que sais-je, tous ces scientifiques qui vont venir nous apporter un éclairage sur l'histoire. Mieux comprendre le présent en comprenant mieux le passé, ça fait partie des objectifs de cet incroyable festival. Je vous invite donc à jeter un œil sur son programme et à ne pas rater donc du 14 au 17 mai 2026 cette 9e édition du festival L'Histoire à venir. Bonne semaine à tous et à toutes.
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4: Une rencontre avait lieu à la librairie Ombre Blanche, vendredi 3 avril 2026, avec Amir Pacha Tavakoli, docteur en sciences politiques et enseignant à Sciences Po Reims, dont le travail de recherche actuel porte sur la réception des Lumières européennes dans le monde persanophone. En 2024, il avait fait paraître Mary Wollstonecraft, Le féminisme des Lumières, aux éditions Michalon. Il présentait ce jour-là son nouvel ouvrage Lumières et antilumières en Iran, un siècle de lutte politique, coécrit avec Stéphanie Rosa et publié aux presses universitaires de France. Le débat était animé par Marine Rouche, docteur en histoire contemporaine à l'université Toulouse-Jean Jaurès.
5: Bonjour à toutes et à tous, merci d'être venus aussi nombreux et nombreuses à cette rencontre avec Amir Pacha Tavakoli qui nous fait le plaisir d'être venu jusqu'à nous à Toulouse. Alors évidemment, ce livre... nous l'avons choisi parce qu'il résonne évidemment avec l'actualité. Le livre en question, Lumière et antilumière en Iran, un siècle de lutte politique qui vient de paraître aux presses universitaires de France. Je voudrais remercier Marine Rouche qui est parmi nous aujourd'hui. Il faut aussi dire que c'est un peu grâce à elle si on est là ensemble ce soir, parce que ça, il faut rendre à César ce qui appartient à César. C'est quand même Marine qui nous a suggéré ce livre au moment où justement on cherchait à répondre à cette actualité bouillante. Et donc Marine Rouche, je vais la présenter en quelques mots, je la laisserai présenter Amir Pacha Tavakoli plus en détail par la suite. Marine Rouche est docteur en histoire contemporaine à l'université Jean Jaurès, on va dire l'université du Mirail, c'est plus simple pour tout le monde, et spécialiste de l'histoire du genre et des féminismes. Elle a notamment publié « Chère Simone de Beauvoir, vie et voix de femme ordinaire » chez Flammarion. C'était il y a 2 ans à peu près. C'est ça, déjà, il y a déjà 2 ans. Donc merci beaucoup Marine d'avoir accepté notre invitation. Merci beaucoup aussi à Amir Pacha. Un petit mot pour vous dire que la rencontre durera environ 1 heure. Et il y aura un temps d'échange, donc je passerai évidemment dans les travées pour reprendre vos questions. Voilà, bon, je vous laisse la parole. Merci beaucoup Marine. Merci beaucoup Amir.
6: Bonjour tout le monde, merci d'être là ce soir pour discuter avec Pacha, Amir Pacha, pardon, parce qu'on est amis du coup, je pour les intimes, voilà. Bon, je vais vous le présenter, Amir Pacha Tavakoli, il est docteur en sciences politiques, il enseigne à Sciences Po Reims et à l'Institut catholique de Lille, c'est ça. Il est spécialiste des Lumières européennes. En 2020, il a soutenu une thèse intitulée « Le débat britannique sur la Révolution française » de Burke à Bentham. Et en 2024, il a publié un ouvrage aux éditions Michalon intitulé « Mary Wollstonecraft, le féminisme des Lumières ». Plus récemment, il a commencé à s'intéresser à la réception des Lumières européennes dans le monde persanophone. Et c'est l'objet du livre autour duquel nous allons échanger ce soir, qui a été coécrit avec Stéphanie Rosa, qui est chargée de recherche CNRS, qui est philosophe. Et ce livre-là s'intitule « Lumière et antilumière en Iran, un siècle de lutte politique ». Il a été publié il y a quelques semaines aux presses universitaires de France. Alors il me semble important peut-être de commencer cette rencontre sur une pensée pour le peuple iranien. On en parlait tout à l'heure, actuellement sous les bombes israélo-américaines et sous le joug d'un régime théocratique violent. On va parler de tout ça. Et votre livre, il est sorti justement en plein cœur des événements. Il y a quelques mois, quelques semaines, mais ce ne sont pas ces événements qui ont motivé l'écriture du livre. Est-ce que tu pourrais revenir peut-être un petit peu, avant qu'on entre dans le détail du livre, sur sa genèse ?
7: Bonjour à toutes et à tous. Merci beaucoup pour votre présence. Je remercie aussi la librairie de nous avoir donné l'occasion de pouvoir intervenir. Parler de l'Iran, c'est un peu compliqué parfois pour moi, avec ce qui se passe, comme tu viens de dire, entre la République islamique et les bombes, ce n'est pas un sujet simple. Mais justement, on va pouvoir remonter un peu dans l'histoire, ça me permet de parler d'autre chose. En fait, comme ça a été dit, j'ai travaillé sur les Lumières européennes, sur la circulation des idées en Europe. Et puis, au fur et à mesure, je me suis rendu compte qu'il y avait finalement très peu de choses en ce qui concernait la réception des Lumières en Iran. Et que, avec Stéphanie Rosa, on s'était rendu compte que finalement, ça aurait été intéressant de quitter un peu le continent européen pour aller voir où peut-on trouver l'influence et l'impact des Lumières. Et donc, on a décidé de travailler sur l'Iran. Et on s'est rendu compte que finalement, ce qui s'est passé en Iran est grandement, notamment à l'époque moderne, est grandement, dans un rapport dialectique, dans une sorte de va-et-vient avec les mouvements politiques en Europe. Ce qui était surprenant parce que finalement, si on s'arrête à une vision orientaliste, on pourra se dire que les mécanismes politiques en Iran ne sont pas les mêmes qu'ici. Ce qui est vrai, l'Iran est un autre pays ou une autre histoire, ça n'a rien à voir finalement sur certains aspects avec ce qui se passe en Europe. Mais finalement, on a remarqué qu'il y avait beaucoup de communs. Et donc, on a décidé justement de voir cet impact, essayer de faire une étude généalogique sur cette réception. Et donc, on a commencé à travailler il y a 3-4 ans. Sur le sujet, et il vient d'être publié, ça fait 2 semaines et demie, je crois.
6: Merci. Puis on peut peut-être aussi développer un petit peu sur la méthodologie. En introduction, vous la présentez, vous dites mobiliser, je cite, un universalisme à la fois méthodologique, anthropologique et politique. Alors, ça ne fait pas partie des épistémologies que je mobilise de mon côté, alors je suis curieuse qu'on en parle ensemble. Dans un premier temps, peut-être, est-ce que tu peux nous expliquer ce que vous entendez par là, un universalisme méthodologique, anthropologique et politique, surtout en plus dans un contexte où, et vous le rappelez en introduction, où la notion d'universalisme, elle est décriée parce qu'elle charrie aussi tout un tas de logiques eurocentriques, c'est-à-dire de domination, d'impérialisme, comme l'ont montré de nombreuses études scientifiques. Est-ce que tu peux peut-être nous présenter votre méthodologie et ensuite on pourra vraiment entrer dans cette question des transferts intellectuels et circulation des idées que j'ai trouvé passionnante justement dans ce livre.
7: Oui, c'est vrai que aujourd'hui, il y a toute une critique de l'universalisme qui associe finalement l'universalisme à ce qui est l'hégémonie occidentale. Comme quoi l'Occident essaye d'imposer ses propres paradigmes d'émancipation, de liberté, d'égalité à d'autres pays du monde. Mais ça, c'est une vision qui simplifie et c'est une vision qui réduit d'une certaine manière la complexité de ce qui est la circulation des idées. Si vous prenez par exemple les Lumières européennes du XVIIIe siècle, on constate quand même qu'à la fin du XVIIIe, début du XIXe siècle, pratiquement toute l'Europe s'inspire des valeurs de 1789. L'Italie, l'Allemagne, l'Espagne, etc. Mais si on va plus loin, si on va par exemple en Amérique du Sud, on constate quelqu'un comme quelqu'un comme Bolivar était aussi admirateur de quelqu'un comme Jean-Jacques Rousseau ou quelqu'un comme Napoléon Bonaparte. Donc dans cet élan pour la liberté, lui, il s'est inspiré réellement des valeurs de 1789. Regardez les révoltes qui ont lieu dans certains endroits comme Haïti. On a vraiment les premières révolutions anti-l'esclavage inspirées des valeurs de 1789. Et si on regarde la Russie, déjà au XVIIIe siècle, bien qu'il y a toute cette idée de slavophilie, qu'on ne veut pas ressembler aux Occidentaux, etc., mais il y a quand même quelque chose de cet ordre-là chez eux aussi. L'Iran n'est pas épargné de cela, dans le sens que finalement, au XIXe siècle, les souverains persans voyagent en Europe Et il se rend compte qu'il y a quelque chose qui a eu lieu en Europe que nous avons raté en Iran. Il constate que l'Europe a fait un progrès considérable dans beaucoup de domaines. Et puis, l'empire persan du 19e, qu'on appelait l'empire des Roses, l'empire des Qajars, à la Russie au nord, et la Grande-Bretagne comme impérialisme dans le sud, puissance impérialiste dans le sud. Et donc, l'Iran est pas mal perd des territoires au 19e siècle, aussi bien par l'ingérence des Russes que par l'ingérence des Britanniques. Donc, c'est une vraie... un moment de remise en question. Qu'est-ce que nous avons raté pour qu'on puisse être, pour qu'on soit à ce point-là impuissant face aux impérialistes qui nous entourent. Et donc c'est là justement que la rencontre, c'est là justement que la porte s'ouvre à l'arrivée de modernité politique et modernité technologique. Mais pour revenir sur ce qui est, donc il y a un aspect universel quelque part. Qui va de l'Amérique du Sud jusqu'à l'Iran. Et d'ailleurs, j'ai même envie de vous dire, prenez l'exemple d'un pays comme l'Afghanistan, pareil, d'ère culturelle persanophone. Bah, ça peut paraître étonnant, mais l'Afghanistan aussi prend modèle sur les valeurs émancipatrices de 1789. L'Afghanistan des années 1950, le gouvernement de Zahir Shah prend modèle sur la constitution de la 5e République. Donc ça montre que finalement, ces logiques d'émancipation et de liberté ne sont pas si occidentales, mais plutôt universelles dans certains aspects. Mais ce qui est de la particularité de l'Iran, c'est que l'arrivée de ces valeurs-là, c'est aussi l'arrivée des impérialistes en Iran. L'impérialisme russe, l'impérialisme britannique et l'impérialisme américain à partir de la deuxième moitié du XXe siècle. Donc petit à petit... il y a toute une partie de l'opinion publique qui associe la modernité à ses puissances impérialistes, en sachant que l'Iran n'a jamais été colonisé, mais l'ingérence étrangère était omniprésente dans l'histoire iranienne, même à l'heure actuelle, j'ai envie de dire. Donc il y a à un moment donné une sorte d'association qui se construit. Mais si on creuse cette affaire, si on ne s'arrête pas vraiment à l'histoire du XXe, qu'on remonte encore plus en arrière au XIXe siècle, on se rend compte que les intellectuels, les penseurs du monde persanophone ont essayé de comprendre les valeurs émancipatrices de 1789 à l'iranienne. Et c'est un peu ça qu'on a essayé de montrer, comment ils ont essayé de localiser ces valeurs-là en fonction des soucis, des problèmes qui étaient internes à l'espace culturel iranien, pour justement préparer la voie de la modernité.
6: Oui, justement, on va rebondir sur ce terme-là de modernité. Ce que vous montrez dans votre texte, c'est que les positions vis-à-vis de cette notion, tu l'as rappelé, elles sont ambiguës en Iran. Vous montrez qu'il y a un accueil, en même temps un rejet, donc ça crée en fait une véritable appropriation, on pourrait dire une appropriation qui suppose une influence, enfin une appropriation active et non passive, et donc des déplacements, et ce qu'on pourrait même appeler des resignifications du terme. Est-ce que tu peux justement nous dire, autrement dit, nous dire sur quoi elle repose cette ambiguïté-là, et quelles sont ces resignifications qui se produisent en fonction des régimes qui se succèdent en Iran?
7: Oui, on pourra en parler. Ce qui est quand même assez important dans cette affaire, c'est que cette réception, elle n'est pas univoque, elle n'est pas uniforme, elle est controversée. Il y a des hauts et des bas, il y a des moments de cristallisation, il y a même des rejets. Bah, révolution de 1979, c'est un rejet radical des valeurs émancipatrices qui étaient présentes en Iran dès la deuxième moitié du 19e siècle. Ce qui s'est passé en 1979 n'est pas du tout une fatalité. C'est vraiment un concours de circonstances extrêmement complexes qui aboutit à la République islamique d'une certaine manière. Mais avec l'arrivée de ces idéaux-là, bah il faudra dire quand même qu'au deuxième moitié du 19e, il y a beaucoup de francophilie en Iran. Et il y a beaucoup de francophonie aussi en Iran. Bah, par exemple, quelqu'un comme Victor Hugo est autant adoré que Omar Khayyam ou Hafez ou Saadi, qui sont vraiment des grandes figures de l'identité littéraire, enfin, qui forment notre poésie nationale, enfin, qui font partie de notre identité nationale. Quelqu'un comme Balzac est autant aimé que nos grands écrivains. Donc il y a vraiment une francophilie, il y a vraiment une francophonie à la deuxième moitié du 19e. Mais c'est un phénomène élitiste ou minoritaire, il faut le rappeler. L'Iran de la deuxième moitié du 19e, peu de personnes savent lire, enfin c'est un pays où il y a des fractures extrêmement importantes. Alors, avec la révolution constitutionnaliste, entre 1905 et 1911-12, ben, il y a quelque chose qui change, dans le sens que finalement, il y a toute une partie de l'élite qui s'ouvre un peu, on va dire, à ce qui est les citoyens ordinaires, dans l'objectif de donner à ces valeurs émancipatrices une vision politique qui inclut tout le monde, que ce ne soit pas un privilège des gens éduqués. Et ce qui se passe, c'est que désormais, il y aura des acteurs très très variés en Iran, mais parmi les acteurs, il y aura aussi le clergé. Le clergé qui soutient la révolution constitutionnaliste au début du XXe, mais très peu le clergé est crispé. Justement par quoi ? Par l'égalité femmes-hommes, par le droit à l'éducation, par la liberté de conscience, sont des éléments que le clergé ne peut pas approuver dans le nouveau code civil qui apparaît en Iran. Et donc, tout de suite, la position du clergé, c'est une position de rejet. Dès le début du XXe siècle, au moins, ils sont transparents, on sait à qui on a affaire. En ce qui concerne les intellectuels iraniens, c'est beaucoup plus compliqué. Au début du XXe siècle, il y a un enthousiasme passionnel pour les valeurs qui sont progressistes, qui sont en premier, ben, ils le disent assez souvent, qui sont en premier des valeurs universelles et humanistes, par ailleurs occidentales, mais en premier des valeurs universelles et humanistes. Donc il y a un enthousiasme qui est même étonnant, d'une certaine manière. Mais encore une autre fois, l'impérialisme est aussi là. Donc ce qui se passe, c'est que par exemple le régime des Pahlavis, aussi bien le père que le fils, sont quand même des gens qui ont été mis au pouvoir par les puissances étrangères. Ça, c'est une réalité. Bah, le coup d'État, mais il y a un moment très important, et je termine là-dessus, c'est le coup d'État contre le gouvernement de Mossadegh en 1953. Qui est Mossadegh ? Alors Mossadegh, on peut le comparer à Charles de Gaulle, on peut le comparer à Churchill, on peut le comparer à Patrice Lumumba, c'est une figure nationale, si vous voulez. Alors Mossadegh a plusieurs objectifs, nationaliser le pétrole, combattre la monarchie absolue, d'une certaine manière, la toute-puissance du roi, et mettre à sa place le clergé, en disant que vous vous occupez des affaires de l'esprit, ce qui est à César est à César, et ce qui n'est pas à César n'est pas à César. Donc il a comme ça plusieurs objectifs assez compliqués. Ce qui se passe en 1953, c'est que CIA intervient en Iran justement pour renverser le gouvernement de Mossadegh. Après, de monarchie et clergé, je pense, ils s'en passent. Mais c'est surtout le pétrole qui les embête. Pourquoi ? Parce que Mossadegh est venu au tribunal international de l'AE pour défendre la nationalisation du pétrole. Et il gagne cause. Donc les Britanniques sont obligés désormais d'avoir un échange équitable, juste, avec le pouvoir iranien sur le pétrole. Alors qu'à peu près, on pourra dire, c'est à peu près 80%, 20%. C'est-à-dire que tous les profits étaient de leur côté, si vous voulez. Et ça, c'est quelque chose que la Grande-Bretagne et les États-Unis ne peuvent pas tolérer. C'est un enjeu important. Donc, Mossadegh est renversé. Et là, il y aura vraiment quelque chose, une sorte de rancune qui se forme. En disant que de toute façon, l'Occident est dans une approche hypocrite. L'Occident défend des valeurs progressistes, mais quand il s'agit de ses intérêts, il réagit autrement. Et là, c'est vraiment un moment de remise en question. Donc, dans les années 50, dans les années 60, dans les années 70, il y a une vraie critique de modernité occidentale et de l'Occident, en disant que finalement, tout ce qui nous vient des Occidentaux, au fond, ne peut pas être quelque chose qui vient pour notre intérêt. Et c'est ça, parce que ces intellectuels ne sont pas forcément pour le clergé, hein. Ils sont même laïcs pour un certain nombre d'entre eux. Mais leur critique, ça prépare le terrain pour le clergé. En fait, cette critique, finalement, c'est le clergé qui en tire des bénéfices, si vous voulez. Parce que le clergé propose une offre politique qui correspond à cela. Voilà.
6: Merci beaucoup. Et c'est important et on voit bien à quel point il est nécessaire d'avoir aussi une approche historique sur le temps long parce que ça éclaire énormément de choses. Et c'est précisément dans le contexte dont tu viens de nous parler que naît, comme vous le décrivez, l'islam politique, donc en lien avec ses luttes internes, en lien avec la question impérialiste, et qui mène à la révolution de 1979, dont on reparlera peut-être tout à l'heure. Mais justement, est-ce que tu peux retracer la généalogie de cet islam politique qui remonte, comme vous le démontrez, dans le livre, au début des années 20, 1928, si je ne me trompe pas plus précisément?
7: Oui, en fait, c'est l'islam politique en Iran, c'est un produit importé. C'est pas les Iraniens qui l'ont inventé. Mais c'est vrai que les Iraniens, enfin, une partie des Iraniens ont une contribution majeure et significative à cette affaire. En fait, ça arrive via les frères musulmans en Égypte. Donc, la première traduction, c'est la traduction proposée par Khamenei, le précédent guide suprême qui est mort dans les frappes américaines. Bon, pas pleurer sa mort, hein, mais en tout cas, voilà. Donc c'est lui le traducteur. C'est lui le traducteur qui traduit, enfin qui fait entrer la réflexion islamiste en Iran. Après, sur sa réception est un phénomène très très compliqué parce que nous avons tout un courant intellectuel qui met l'accent sur deux choses. Le retour à soi et combattre l'aliénation culturelle. C'est quoi le retour à soi? C'est dans les années 50, c'est dans les années 60. Il y a toute une tradition intellectuelle qui dit il faudra absolument qu'on pense par nous-mêmes notre voie, notre trajectoire vers l'émancipation. Pourquoi? Parce que de toute façon, ce qui vient de l'Occident ne peut pas apporter de fruits pour nous, à cause du passé. Hein. Et il y a toute une autre réflexion. Alors ça, au départ, elle est marxiste sur l'aliénation, en disant que finalement l'aliénation, ce n'est pas uniquement de l'ordre culturel, mais de l'ordre économique, pardon, mais elle est aussi culturelle et civilisationnelle. Donc comment ça se fait que la Perse, qui repose sur un héritage millénaire si riche et si puissant, n'est pas capable de penser sa trajectoire vers l'émancipation. Donc c'est une critique finalement de modernité occidentale et c'est une critique des Pahlavis aussi. Parce que finalement les Pahlavis sont associés à cela. Ils arrivent au pouvoir par l'ingérence étrangère et donc c'est quelque chose qui vient sans cesse. Hein. Des gens au pouvoir qui ont été mis au pouvoir en fait. Et donc... ce qui est quand même important à rappeler, c'est que toute cette critique, qui n'est pas forcément favorable au clergé, il n'était pas pour le clergé des gens qui réfléchissaient sur la voie iranienne vers l'émancipation. Mais finalement, c'est un moment qui coïncide aussi avec l'arrivée de l'islam politique en Iran. C'est un moment qui coïncide avec l'arrivée de l'islam politique en Iran. Et ce qui se passe, c'est que il y a toute une partie de l'intelligentsia qui nous dit, on n'a qu'à regarder du côté de notre identité religieuse. Pourquoi? Parce que nous n'avons pas besoin, nous avons tout ce qu'il nous faut. Dans l'islam chiite, nous avons le socialisme, nous avons l'égalité, nous avons la liberté. Donc il y a toute une partie de l'intelligentsia qui se tourne vers l'islam politique, mais dans sa vision chiite, si vous voulez. Alors, à cela rajoute d'autres complexités, notamment sur le rôle du Parti communiste en Iran, qui est le plus important parti politique de la première moitié du XXe siècle. Il y a une port de rouge très important chez les Pahlavis. Les Pahlavis n'ont pas tant que ça port du clergé, c'est plus tard que ça vient. Ils sont surtout très très port des communistes, ils sont associés aux Américains, donc ils ont peur des communistes. Et ce qui se passe au niveau du Parti communiste aussi, c'est assez étonnant, dans le sens que le Parti communiste a beaucoup de peine à recruter dans les zones rurales, par exemple. Et l'Iran est majoritairement rural au XXe siècle. Le tournant arrive à la deuxième moitié du XXe siècle. Et donc, le Parti communiste est aussi aux ordres de Moscou. Bon, ça, c'est comme d'autres pays. Mais ce qui se passe, c'est que le Parti communiste estime qu'il ne serait pas finalement indésirable de soutenir l'opposition religieuse si ça permet de pénétrer dans des zones où, justement, ils ont du mal à recruter du monde. Donc, ils forment une alliance objective en disant que finalement, notre ennemi, c'est la même personne. Mais pourquoi pas former une alliance objective? Et là-dessus, ils se trompent terriblement parce qu'eux, ils pensent que après, il y aura une révolution socialiste démocratique qui aboutit à quelque chose favorable à leur doctrine. Mais les choses ne se fonctionnent pas du tout comme ça. Dans le sens qu'en Roumanie, au pouvoir, la première des mesures politiques en place, c'est justement la répression du Parti communiste. Et donc, ils sont partis ou ils sont morts. Donc, cette tactique, elle était une tactique suicidaire pour la gauche iranienne. Et le Parti communiste n'est pas le seul parti. Tout ce qui était l'extrême gauche, qui n'était pas forcément soviétique, mais tiers-mondiste, par exemple, intéressé par Che Guevara, intéressé par le combat en Algérie pour l'indépendance, aussi. Ils pensent que finalement, ce serait pas mal de se positionner dans cet angle politique-là. Et en fait, la gauche s'autodétruit d'une certaine manière en Iran. Et on le verra après la révolution iranienne de 79.
6: J'aimerais qu'on fasse juste un tout petit pas de côté et qu'on aborde, avant d'en arriver enfin à la révolution de 79, mais à ce qui occupe énormément de pages dans le livre et qui est très intéressant aussi, c'est la façon dont faits religieux et politiques sont extrêmement liés et instrumentalisés. Alors d'abord, peut-être parlons de la partie qui s'attache à étudier la transformation de l'antijudaïsme antique et médiéval en antisémitisme moderne, notamment à partir des transferts intellectuels Europe-Iran. Est-ce que tu peux nous en parler justement de ça? Et puis après, je t'interrogerai aussi sur une autre question, plutôt sur la question du sionisme dont vous parlez aussi dans le livre.
7: Oui, dans le sens que finalement, anti-judaïsme classique existe dans l'islam chiite comme ça existe dans le catholicisme. Donc là-dessus, c'est quelque chose c'est un phénomène ancien, si vous voulez, dans l'islam chiite, qui vient depuis l'époque des Safavides, etc. Donc, les membres du clergé avaient des prises de position qui n'étaient pas favorables à la minorité juive en Iran. Vous savez que la minorité juive a une histoire extrêmement ancienne en Iran. Cyrus le Grand leur a donné la liberté, leur a permis de retourner à Jérusalem. Esther, qui signifie en persan l'étoile, c'était une reine iranienne. Donc la présence des juifs en Iran, c'est une présence qui est très ancienne. Elle est notée dans la Bible, elle apparaît dans l'histoire, chez des historiens grecs, etc. Donc c'est une présence qui est très ancienne. Au moment de révolution constitutionnelle au début du XXe, donc les partisans de l'égalité devant la loi disent que les minorités doivent aussi profiter de cette mesure-là. Donc vous savez que l'Iran est une mosaïque ethnico-religieuse. Hein. Il y a des Kurdes, il y a des Arméniens, il y a des Arabes, il y a des Zoroastriens, il y a des Juifs, il y a des Baloutches, il y a des Turkmènes. Ce qu'on appelle les Persans, ça représente 50 et quelques pourcentage de population iranienne. Le reste, c'est des minorités ethniques et religieuses. Et donc, à l'époque des Pahlavis, il y a liberté religieuse et égalité devant la loi pour des minorités religieuses. Donc, les juifs comme les chrétiens peuvent profiter les mêmes droits et les mêmes devoirs comme tout autre Iranien. Ce qui arrive après la révolution de 1979, c'est un phénomène inédit, dans le sens que finalement, on constate que cet anti-judaïsme qui existait dans l'islam chiite depuis l'époque des Safavides et qui existe toujours, se transforme, s'inspire de ce qu'est l'antisémitisme moderne. Et ça, on le voit notamment, par exemple, avec l'arrivée des idéaux négationnistes en Iran. Par exemple, négationnisme, c'est quelque chose qui n'existe pas en Iran. Ça, c'est vraiment un produit importé occidental sur le terrain iranien. Et ce qui se passe, c'est que Ce qui se passe, c'est qu'à partir des années 90, il y a toute une promotion du discours négationniste par la République islamique d'Iran, avec des films sur ça, avec l'accueil des auteurs négationnistes en Iran. Bah, exemple très célèbre, ce sera Roger Garoudi, qui est reçu un peu comme une figure héroïque, dont certaines victimes de ce qui est sa recherche de la vérité, etc. Et donc, premier élément important qui change radicalement l'antijudaïsme du clergé en antisémitisme moderne, c'est le discours négationniste. L'autre élément, c'est l'hostilité à l'Israël. Et ça aussi, c'est quelque chose de très important parce que le clergé s'oppose à la création de l'État d'Israël déjà à l'époque de déclaration de Balfour. Déjà, ils disent que ça va être quelque chose contre l'islam, ça va être une attaque à ce qu'est le monde musulman. Et leur politique étrangère, à partir de leur arrivée au pouvoir, vous savez que ça apparaît dans la Constitution, la disparition de l'État d'Israël. Donc c'est écrit noir et blanc dans les textes. Et ça, c'est la ligne conductrice de leur politique étrangère. Et donc, ils prennent finalement le discours négationniste dans l'objectif de dire que bah, c'est quelque chose qui est instrumentalisé pour justifier la création de l'État d'Israël. Et tout cela, ce sont des choses qui arrivent en Iran de l'Occident. En fait, les mollahs, dans leur rejet de l'Occident, ils le font à la carte, si vous voulez. Quand il y a des choses qui leur plaît pas, bon, bah, le rejet absolu, mais en revanche, ils sont très, très accueillants de ce qui est discours négationnisme, discours antisioniste, qui finalement s'associe à l'antisémitisme, dans le sens que finalement, de vouloir espérer, de mettre la disparition de l'État d'Israël comme ligne conductrice d'une politique étrangère, ça montre d'une hostilité qui dépasse simplement une critique vis-à-vis de l'Israël. Ça va bien au-delà de ça. Je ne sais pas si j'ai répondu à ta question.
6: Oui, bah on va parler peut-être justement de cette question palestinienne qui cristallise un petit peu tout ça, parce que vous en parlez un petit peu tout au long du livre. Vous étudiez la façon dont l'islam politique répond à cette question, à la situation en Palestine. Bon, dans le livre, le sionisme apparaît, mais il n'est pas étudié, ce n'est pas votre objet de toute façon. Hein, il n'est pas étudié en tant que projet colonial qui porte, le projet colonial qu'il porte, et qui est étudié par notamment les historiennes comme Nadine Picaudou, qui avait fait une très grande étude, notamment de l'histoire du peuple palestinien il y a quelques années, ou encore de Véronique Bontemps plus récemment. Et en lisant, je me disais que si on considère le sionisme en tant qu'il repose aussi sur cette colonisation-là, de peuplement d'une part, mais surtout d'autre part, sur une conception de la nation qui vient superposer donc nation et religion, parce que c'est ce qui se produit là, peut-être que ça ajoute aussi à la compréhension des discours que vous étudiez, et ça permet à la fois de repérer deux choses, peut-être d'une part, peut-être la confusion entre sionisme, antisionisme, antisémitisme, qui est aussi produite dans les discours que vous étudiez, et d'autre part de rester nous vigilants en tant que chercheurs, chercheuses, à ne pas justement produire cette confusion là. C'est compliqué. Comment vous êtes positionné par rapport à ça justement?
7: Alors par rapport à ça, je pense que on a voulu regarder ça d'un point de vue iranien. Donc c'était très important pour nous de regarder, de prendre en considération ce qui était la vie, l'opinion publique en Iran, sachant que accéder à l'opinion publique en Iran n'est pas facile. On peut pas faire de sondage, d'enquête, etc. en Iran. Mais ce qu'on constate, par exemple, en Iran, qui est très intéressant, c'est qu'il n'y a pas, les Iraniens ont rejeté en bloc la politique étrangère de la République islamique. Pourquoi cela? On regarde par exemple le taux de participation dans les dernières élections présidentielles en Iran. On est entre 15 à 20% des gens qui ont voté. Et ça, c'est République islamique qui le dit. Hein, donc ça peut être encore moins que ça, j'ai envie de dire. Donc ça montre à quel point ce régime politique est considéré comme délégitime. C'est un, idéologiquement parlant, cette offre politique en Iran n'a plus d'avenir. Cette offre politique peut marcher ailleurs, si vous voulez. Mais en Iran, elle est épuisée, elle est obsolète, et son projet n'a pas abouti. Après, quelque chose qui a été beaucoup scandé dans les différentes manifestations qu'on a traitées dans le livre, c'était le slogan « Ni Gaza, ni Liban, je donne ma vie pour l'Iran ». Pourquoi ni Gaza, ni Liban, je donne ma vie pour l'Iran ? Parce que justement, il y a toute une instrumentalisation de ce qui est les conflits au Moyen-Orient par la République islamique, que la population iranienne aujourd'hui ne se reconnaît pas dans cette affaire-là. Dans le sens que finalement, on peut tout à fait, c'est tout à fait légitime de justement critiquer ce qui se passe aujourd'hui au Moyen-Orient, notamment en ce qui concerne le conflit israélo-palestinien, c'est une autre affaire, mais cela ne fait pas des Iraniens des sympathisants de ce qui est la propagande de la République islamique à ce sujet. Donc ni Gaza ni Liban, c'est une façon pour montrer que on peut tout à fait avoir de la compassion et d'être intéressé par ces sujets-là qui sont des sujets tout à fait légitimes, mais c'est pas pour autant que cela nous range du côté de la République islamique. Parce que la République islamique ne cherche pas à résoudre ce conflit. La République islamique ne cherche pas à proposer quelconque solution pour ce conflit. D'ailleurs, on l'a montré dans le livre, utilisation des termes comme solution finale pour en parler du conflit israélo-palestinien par le précédent guide suprême, ça montre que finalement il n'y a pas de voie de paix, si je puis dire, du côté de la République islamique. Donc ça nous a paru important de dire que vous l'avez remarqué, il y a une très grande inflation aujourd'hui en Iran et que la République islamique dépense des sommes d'argent faramineuses pour soutenir des organisations terroristes, les Iraniens ne veulent plus de ça. C'est pas ça qui les intéresse. Mais ça, c'est pas une façon pour se désolidariser de la cause palestinienne. Non, c'est pas ça. C'est simplement pour dire que la politique étrangère de la République islamique à ce niveau-là, non, on ne l'accepte pas. Et c'est la raison pour laquelle ni Gaza, ni Liban, je donne ma vie pour l'Iran, est devenu l'un des slogans qu'on entend partout à chaque fois qu'il y a des mouvements de contestation.
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6: Donc dans ces études là, des transferts intellectuels, des circulations des idées, ça vous permet, comme tu disais, de reconstituer des généalogies de pensée politique. Il y en a une qui est extrêmement intéressante, les passages où vous rapprochez finalement, où vous relevez les liens de filiation entre l'islam politique, donc fondamentalisme musulman, avec les extrêmes droites européennes. Et ça, c'est assez intéressant parce qu'on voit vraiment la familiarité de ces pensées-là. Est-ce que tu peux nous en parler un petit peu ? Notamment, il y a tout un travail que vous avez fait sur la réception du nazisme par l'islam politique.
7: Oui, parce que finalement, le combat moderne, anti-moderne aussi a quelque chose d'universel, dans le sens que finalement, il y a la réception des valeurs progressistes en Iran, mais il y a aussi la réception des valeurs anti-progressistes en Iran. Donc, l'aspect universel est présent dans les deux camps, j'ai envie de dire. Et donc, quelqu'un qu'on a oublié, par exemple, qui était quelqu'un de très important dans l'histoire du nazisme, c'était Alexis Carrel. Alexis Carrel, c'est quelqu'un qui inspire justement les fondateurs de l'islam politique égyptien. Mais en ce qui concerne l'antisémitisme en Iran et la réception du nazisme, l'Iran est un monde un peu à part, j'ai envie de dire, dans le sens que finalement, l'appareil de la propagande nazie a beaucoup visé sur l'antisémitisme pour gagner des sympathisants dans le monde arabo-musulman. En Iran, ils constatent que c'est quelque chose qui ne marche pas. Et ça, on a essayé de le montrer, dans le sens que finalement, quand les nazis s'intéressent à l'Iran, déjà dans leur loi pseudo-scientifique, les Perses
8: sont aryens, donc les Perses ne font pas partie, soi-disant dans leur langage, des races inférieures, dans ce langage abject, mais sont considérés comme justement des égaux avec les nazis. Et donc, ils se rapprochent à l'Iran avec cette propagande-là, si je puis dire. Et ce qui se passe, c'est que très tôt, il y a un tas de techniciens allemands qui s'installent en Iran dans les années de l'entre-deux-guerres pour moderniser l'Iran. Bah, le premier Pahlavi était favorable à ça, qu'il fallait moderniser l'Iran. Donc tout de suite, il y a un nombre assez incroyable de techniciens allemands qui arrivent, et ça irrite aussi bien la Grande-Bretagne que l'Union soviétique. Et Reza Shah, le premier Pahlavi, pensait pouvoir se débarrasser des Soviétiques et des Anglais en faisant l'alliance avec les nazis, en disant qu'il voyait l'Allemagne nazie comme on l'appelait à l'époque, une troisième voie. Alors, les nazis aussi aimeraient profiter de cette affaire-là. L'Iran a des ressources, etc. Donc, c'est important d'être en bon terme avec l'Iran. Donc, eux, ils arrivent avec cette propagande antisémite, en pensant que ça va être comme le reste, si vous voulez, du monde arabo-musulman. Mais ils constatent que cela ne marche pas, pour plusieurs raisons. Parce que déjà, depuis un certain temps, il existe une égalité juridique pour tout Iranien, pour des Iraniens depuis la révolution constitutionnelle du début du XXe. Donc cette question de chrétiens, juifs ou musulmans, non musulmans, c'est une question qui ne se pose plus à l'époque des Pahlavis. Et puis n'oublions pas qu'il y a un nombre assez incroyable d'alliances israélites universelles qui existent en Iran, des écoles modernes, si vous voulez. Et une partie de l'intelligentsia iranienne est formée par les alliances israélites universelles. Ce sont des écoles qui s'ouvrent aussi bien aux populations juives qu'aux populations non-juives, en fait. Donc, cette idée de l'antisémitisme des juifs comme un peuple, une nation dans une nation, etc., sont des idées qui ne prennent pas, si vous voulez, en Iran, à la différence du reste de ce qu'on appelle le monde arabo-musulman. Et donc ça, c'était quelque chose d'exceptionnel qu'on a voulu montrer, parce que finalement, c'est un nazisme sans antisémitisme. Donc comment ils essayent de gagner le terrain iranien? Ben, ils mettent l'accent sur l'anticommunisme et sur le côté d'arianisme, si vous voulez. Dans le sens que finalement, nous sommes proches sur pas mal de choses. Et que l'Allemagne nazie combat aussi bien l'Union soviétique que la Grande-Bretagne, qui sont les problèmes, enfin, en termes de puissance impérialiste, sont les plus problématiques dans l'histoire du XXe siècle iranien. Donc pour Reza Shah, l'Allemagne nazie est une voie pour s'en débarrasser des Soviétiques du Nord et des Britanniques dans le Sud. Alors il se rend compte, les Soviétiques et les Britanniques, que ça commence à aller trop loin. Donc en 1941, l'Iran est envahi par les forces anglo-soviétiques et Reza Shah est envoyé en exil. Donc il faut attendre les années 50 pour qu'un nouveau gouvernement se forme en Iran. Et dans ce temps, le nord de l'Iran est sous l'influence soviétique et le sud de l'Iran est sous contrôle britannique. Si j'ai répondu à ta question.
6: Mais oui, très bien.
8: D'accord.
6: Merci beaucoup. Alors, bon, on a parlé un petit peu de la gauche tout à l'heure, et peut-être qu'on va y retourner en parlant de la révolution de 1979. D'abord, est-ce que tu pourrais nous présenter qui est ce Khomeini qui jouit d'une grande popularité en Iran, mais aussi en France, auprès de nombreux intellectuels, dont
8: malheureusement
6: Michel Foucault, à un moment, et notamment lorsqu'il est accueilli en France qu'il donne énormément d'interviews et voilà. Alors, est-ce que tu peux justement nous expliquer? Ça me fait beaucoup penser, mais je ne sais pas si l'analogie est juste, mais aux travaux que Julie Pagis a fait sur cette notoriété là des grands chefs, des grands prophètes entre guillemets. Est-ce que tu peux nous en parler justement de ces intellectuels, de cette réception voilà, de l'islam politique par les intellectuels de gauche avant la révolution?
8: Alors, c'est vrai que Khomeini se fait connaître sur la scène politique dans les années 60. Il s'oppose à ce qu'est la révolution blanche menée par le Shah d'Iran. C'est quoi la révolution blanche ? C'est une façon de combattre le féodalisme, favoriser l'accès à l'éducation, donner plus de ressources aux zones défavorisées, etc. Donc le Shah d'Iran, il dit dans les années 60, je me demande ce que la gauche peut me reprocher avec ces réformes-là. Et Khomeini se fait connaître en disant que finalement l'accès à l'éducation, ça va être un fléau social pour les femmes. Globalement, il estime que si les femmes peuvent voter ou peuvent aller à l'école, c'est qu'elles vont devenir prostituées. C'est un peu son idée. Hein. C'est des choses qu'on a expliquées. Oui, c'est des choses qu'on a dit dans le livre. Donc c'est pour montrer l'état d'esprit de la personne. Bon. Donc à ce moment-là, Khomeini part en exil. Voilà, il part en exil, il vit des dizaines d'années avant d'arriver en France, il est en Irak, enfin bref, il est en exil. Il n'a pas accès, si vous voulez, à l'entretien, aux interviews. C'est en France qu'il arrive comme ça à faire des entretiens et des interviews massives. Il est à Neuf-le-Château, banlieue parisienne. Aujourd'hui, l'ambassade de France est dans la rue Neuf-le-Château en Iran. Voilà, donc après les Iraniens le prononcent à leur manière, hein, ils disent Neuf-le-Château. Mais voilà, donc la rue Neuf-le-Château, c'est où il y a l'ambassade de France en Iran. Bref, passons. Mais c'est quelqu'un qui n'a pas forcément d'accès à. Qui n'a pas forcément d'accès, si vous voulez, à ce qui est la presse et l'opinion publique avant d'arriver en France. Alors, ce qui est quand même très particulier, c'est que toute une partie, comme on l'a dit, hein, toute une partie de la gauche qui est très critique envers la modernité, qui est très critique envers l'ingérence étrangère vis-à-vis des Pahlavis, etc., commence petit à petit à s'intéresser à cette personnalité qui est Khomeini. Alors, Khomeini, par ailleurs, arrive à en profiter d'un certain nombre de choses. D'un côté, cette idée, il y a par exemple cette idée de martyr en Iran qui est très très fort. Donc, les gens disent que l'islam chiite est un islam minoritaire, que les chiites ont été persécutés dans le monde musulman, etc. Et ils attendent un deuxième imam qui est occulté. Et donc beaucoup associent Khomeini à cette personne. On entend que le visage de Khomeini est sur la lune. Ça, c'est l'une des choses qu'on entendait beaucoup en Iran. Des gens de gauche. Hein. Passons. Mais donc, il y a cette religiosité qui rencontre d'une certaine manière, qui s'embrasse d'une certaine manière, qui se construit autour de Khomeini. Alors que il fallait simplement lire les textes pour s'apercevoir à qui on avait affaire. Mais c'est sûr que à ce moment-là, personne ne savait ce que c'était une république islamique. Il y a toute une partie des gens qui ont soutenu Khomeini qui pensaient que Khomeini était un peu quelqu'un qui allait s'occuper de la vie de l'esprit, etc. Et d'ailleurs, il disait que sa vocation n'était pas politique. Il a bien joué son jeu, il a caché son jeu. Mais c'est une autre affaire. En Occident,

0: justement que sa voix va devenir très très populaire. Parce qu'en Iran aussi, les gens veulent savoir qu'est-ce qu'il a à dire, cet homme-là. Et il joue, il met en place un jeu très très sophistiqué. Il dit que les gens vont être libres, que vous avez la liberté de faire ce que vous voulez, que vous n'allez plus payer pour ceci et cela. Et bah, dans ses propos, il dit votre gaz, électricité, eau sera gratuit. Donc il y a tout un accent socialisant qui est plus démagogique qu'autre chose, hein, qu'on entend dans son discours, qui fascine certaines figures intellectuelles de la gauche. Une fois au pouvoir, la première mesure répressive, c'est le voile obligatoire. Donc la première grande manifestation post-révolutionnaire en Iran, c'est contre le voile obligatoire. Et quelques mois juste après la victoire de la révolution, et l'une des premières personnes justement qui critique très ouvertement la République islamique, c'est Simone de Beauvoir. Elle est la première personne qui prend position contre le voile obligatoire en disant que si il y aura quelconque chose imposée aux femmes, ça va être la porte ouverte à d'autres discriminations. Et s'il y a une inégalité entre l'homme et la femme, cette révolution est déjà terminée. Elle va échouer dans sa promesse émancipatrice. Elle est assez exceptionnelle, Simone de Beauvoir, à ce niveau-là. Mais justement, pourquoi elle arrive à voir ce danger? Bah, parce qu'elle est une représentante du féminisme universaliste. On pense que finalement, c'était son universalisme qui lui permettait de voir le danger qu'il y avait dans cette mesure qui était le voile obligatoire pour les femmes. Et donc, elle est l'une des rares figures de la pensée du monde intellectuel occidental à condamner la révolution de 1979 très tôt, alors que d'autres étaient complètement fascinés. Bah, par exemple, Michel Foucault, il est complètement fasciné par les fanatiques religieux. Il ne voit pas les gens de gauche, il ne voit pas le Parti communiste, parce qu'il y a un parti de gauche qui se dissocie de Khomeini aussi. Il y a un parti de gauche qui se rend compte qu'il y a quelque chose qui ne va pas chez cet homme. Donc il se dissocie. Mais Michel Foucault n'est pas du tout sensible à cela. Dans ses célèbres voyages, ce qui l'intéresse, c'est des gens qui crient martyrs, des gens qui pleurent le sang des martyrs. Il est très fasciné par la martyrologie iranienne. Bah, moi, j'ai toujours entendu toute ma vie hein, que si nous vivons en Iran, c'est grâce au sang des martyrs. Bah, j'étais très étonné de voir que Michel Foucault aussi était émerveillé par cette sang des martyrs. Et donc, malheureusement, il ne voit pas toute la complexité du jeu politique en Iran. Il se passionne que pour la frange la plus réactionnaire.
1: Oui, j'étais en train de réfléchir parce que je dirais pas que Simone de Beauvoir est une féministe universaliste, mais parce qu'il y a beaucoup de débats dans les études beauvoiriennes, mais on va pas parler de Simone de Beauvoir. Aujourd'hui, et c'est sur ça qu'on pourrait parler de ça, les mouvements qui refusent l'un ou l'autre camp, qui veulent donc mettre fin à ce régime théocratique sans pour autant accepter l'impérialisme ou les questions coloniales. Je pense à des groupes de gauche anti-impérialistes comme Roja actuellement, on en avait aussi parlé, notamment un groupe de la diaspora. Qu'en est-il de ce paysage de lutte politique actuelle? Vraiment, puisque, alors ça sort un petit peu du livre, mais justement, votre livre nous permet de réfléchir à ce paysage actuel, de lutter au répertoire d'actions, aux enjeux politiques, et à vraiment ces groupes-là qui souhaitent partir de ce qu'on appelle dans les médias le campisme.
0: Oui, c'est une question difficile. J'aurais aimé avoir une boule de cristal pour voir l'avenir de l'Iran, mais malheureusement, je n'ai pas ça. Mais en fait, l'opposition en Iran, elle est très éclectique. Il y a une partie de l'opposition qui est représentée par quelqu'un que vous aviez sans doute vu à la télévision, le fils du chat. qui a beaucoup de popularité, notamment chez des Iraniens qui vivent en diaspora, mais qui a aussi une certaine popularité en Iran. Bah, il y a des sondages qui étudient les tweets, etc., venant de l'intérieur de l'Iran. Bah, on parle de à peu près 30% des voix qui sont favorables à lui. Alors, il prétend pas de devenir un nouveau Shah. Hein. C'est le programme, en tout cas, qu'il propose ne dit pas cela. Il veut

0: un peu jouer une sorte de transition démocratique, un peu à la manière du roi d'Espagne, etc. Vous voyez, après la fin de la dictature de Franco. Mais il n'est pas le seul représentant de l'opposition. Et c'est assez dommage qu'il soit mis au devant de la scène comme étant finalement la seule personne en mesure de mener l'opposition, parce que comme tu viens de dire, il y a la gauche, il y a les forces kurdes qui ont combattu la République islamique et les Pahlavis, parce qu'ils ont quand même un long combat aussi contre les Pahlavis. N'oublions pas que la première République libre de Kurdistan apparaît en Iran, dans le Kurdistan d'Iran, avec le soutien de l'Union soviétique après la Seconde Guerre mondiale. Et qu'ils sont réprimés par le régime des Pahlavis, justement, de manière très, très brutale et répressive. Donc il y a toute l'opposition kurde, mais aussi il y a toute une opposition de l'intérieur de l'Iran. Il y a des voix qui sont très, très populaires, il y a des prisonniers politiques qui sont très, très populaires, essentiellement des femmes d'ailleurs, qui n'ont pas de. Qu'on n'en parle pas assez, je trouve, dans les médias ici. Ici, je trouve que le discours est grandement. Donné finalement à Pahlavi et des gens qui le soutiennent. En effet, il fait partie de l'opposition, mais il n'est pas le seul représentant de l'opposition. Il y a toute une opposition qui existe actuellement en Iran. Il y a un nombre assez incroyable de personnalités politiques, personnalités qui sont pas politiques, si vous voulez, mais qui sont en tout cas des prisonniers politiques aujourd'hui, qui ont beaucoup de popularité, qui ont tous pris la parole, qui ont tous soutenu les mouvements de manifestation, les mouvements de lutte, tout en disant que Pahlavi aussi fait partie. Mais il faut pas tout réduire non plus à Pahlavi. Après, ce qui est peut-être la force et la faiblesse de Pahlavi à la fois, c'est que c'est un homme que tout le monde connaît. C'est vrai, Pahlavi est un nom que tout le monde connaît, mais c'est aussi un nom qui est associé à un passé qui n'est pas tout à fait glorieux, si vous voulez. Donc c'est aussi sa faiblesse. Mais en réalité, il y a toute une résistance aussi qui existe en Iran, actuellement en Iran, des gens très très courageux qui prennent la parole, qui sont des prisonniers politiques, des femmes essentiellement, qui ont une très très grande popularité et qu'il ne faut pas non plus négliger. Et puis à part ça, il y a toute l'opposition kurde aussi qui est sur place. Mais une chose est certaine, et je termine là-dessus, c'est que la liberté du peuple iranien, ça doit venir de même. Ce n'est pas les frappes américaines ou israéliennes qui vont apporter quoi que ce soit pour le peuple iranien.
1: Ouais, je pense qu'on peut terminer sur ces mots. D'ailleurs, c'est sur ces mots que se termine votre livre, Vive la lutte du peuple iranien. Donc, merci beaucoup, Amir Pacha, d'avoir partagé avec nous toutes ces recherches. Et puis, n'hésitez pas à poser des questions si vous en avez. Merci beaucoup pour votre présentation et pour votre livre, que je trouve indispensable dans la confusion dans laquelle nous régnons aujourd'hui. Je voudrais vous poser une question sur les femmes et sur leur place, à la fois dans les textes que vous avez étudiés. Est-ce que vous les voyez? Si oui, où? Qu'est-ce qu'elles ont écrit? Et moi, il y a une question que je me pose beaucoup sur la société iranienne et sur la place extraordinaire que les femmes y occupent. Vous avez parlé des prisonnières politiques. Elles sont nombreuses, elles sont populaires, elles ont une vraie légitimité, et même la place des femmes dans l'économie, dans le quotidien, elle est très différente de celle qu'on peut observer dans d'autres pays musulmans. Comment vous expliquez-vous, avec tout ce que vous connaissez de cette société, comment vous expliquez cette place si particulière?
0: Merci beaucoup pour votre question. En effet, aujourd'hui, le combat pour la liberté en Iran est mené par les figures féminines. Hein. C'est elles qui mènent le combat. Et toute la particularité de ce combat, c'est que c'est un combat qui est soutenu aussi par les hommes. Vous voyez? Donc, c'est quelque chose d'assez exceptionnel. C'est Révolution Femmes, Vie, Liberté s'est formée autour de ce qui était la répression des femmes, et d'autres mouvements de résistance et de soulèvement aussi étaient partis à partir de ce qui était l'oppression des femmes. Alors, la question des femmes, on l'a pas forcément, si vous voulez, traité dans le livre, parce que c'était pas notre sujet, mais c'est indispensable justement la modernité politique en Iran, bah, dès le début du, dès la fin du 19e, début du 20e, il y a des comités de femmes qui se construisent en Iran pour justement l'égalité femmes-hommes et l'émancipation des femmes. Les femmes ont joué un rôle très très important contre la tyrannie du Shah, pendant la guerre, l'Iran-l'Irak, et la première, le premier soulèvement important justement en Iran après la l'arrivée de la République islamique, c'est les soulèvements contre le voile obligatoire. Mais ce qui est quand même dramatique, c'est que quand il y a le soulèvement contre le voile obligatoire, les femmes sont seules. Il y a peu d'hommes qui les soutiennent. Tandis que là, quand on voit par exemple les filles qui brûlent leur voile en plein place publique, quand on voit des filles qui chantent, qui dansent, etc., sont applaudies par tout le monde. Donc il y a quelque chose qui, à ce niveau-là, a fondamentalement changé. Et j'ai envie de dire pourquoi la question des femmes est si importante, parce que finalement, avec la question de l'antisémitisme, la question des femmes, c'est l'un des piliers idéologiques du régime. En fait, le régime repose sur la répression des femmes. Et à travers la répression des femmes, le régime réprime toute la société iranienne. Donc, s'en prendre à ce qu'est la répression des femmes pour pouvoir justement la combattre, c'est une façon extrêmement profonde de combattre la République islamique. Donc, on ne peut pas dissocier finalement le combat des femmes de ce qui est le combat de la République islamique. Et c'est la raison pour laquelle, finalement, les voix féminines sont si nombreuses et des revendications égalitaristes féminines sont au devant de la scène politique dans l'Iran aujourd'hui. Donc, bah, comme vous venez de dire, les grandes figures de résistance très, très populaires en Iran sont aujourd'hui des figures féminines. Oui, majoritairement féminines, tout à fait.
2: Merci beaucoup. Et je souhaiterais que vous reveniez un peu sur les Kurdes. Parce qu'il y a un Kurdistan quand même iranien. Il y a des Kurdes en Irak. Ils sont quand même très présents dans tous les pays autour. Ils sont quelquefois manipulés aussi par les puissances étrangères. Et bon, vous en avez parlé comme un peu des opposants qui pouvaient, sur qui on pouvait s'appuyer et peut-être voir des changements. J'aimerais avoir un peu plus d'éclairage, si c'est possible.
0: Merci pour votre question. Moi, je ne suis pas spécialiste de l'histoire kurde, si vous voulez. Et puis, je ne connais pas assez l'histoire kurde en Turquie ou en Irak. Mais en ce qui concerne, en tout cas, en ce que nous avons pu voir dans nos recherches sur le sujet vis-à-vis du Kurdistan d'Iran. Alors, ce qui est la particularité de la modernité politique en Iran, c'est qu'elle n'est pas un privilège des persans. Les voix de la modernité en Iran, elles peuvent être turcophones, elles peuvent être kurdophones, enfin, ça arrive vraiment de... D'ailleurs, ça montre encore une autre fois la dimension à la fois inclusive et universelle, c'est que des minorités ethniques ont joué un rôle très important dans la voie vers la modernité en Iran. Les Kurdes faisaient partie. Et en effet, bah, par exemple, la République qui est la première république kurde après la Seconde Guerre mondiale, qui est la région de Kurdistan d'Iran, bah, se revendique des valeurs progressistes en 1917, par exemple, et qui sont soutenues par l'Union soviétique. Et comme vous venez de dire, en fait, l'Union soviétique les abandonne. Et c'est là que les Pahlavi les ont massacrés. Et donc, l'opposition kurde, c'est vrai, reposait pas mal sur le soutien des puissances impérialistes qui les ont instrumentalisées. Ben, on le voit aujourd'hui avec Rojava en Syrie, qui se retrouve dans une position très compliquée avec le départ des Américains. Et en Iran, leur histoire n'est pas tout à fait épargnée non plus de cette chose-là, j'ai envie de dire. Donc, l'Union soviétique les a abandonnés parce que on disait qu'on pouvait avoir le premier, enfin on dit que c'est des événements qui précèdent la guerre froide, parce que c'est un moment de cristallisation où les États-Unis d'Amérique menacent d'intervenir en Iran si l'Union soviétique continue à soutenir le Kurdistan en Iran. On n'est pas encore en guerre froide, mais ça commence à se enfin, ça commence à venir, quoi, si je puis dire. Donc, les Kurdes ont été grandement réprimés à l'époque des Pahlavis. Ils ont combattu le Shah d'Iran. Mais les Kurdes ont aussi combattu la République islamique. Par exemple, quand la République islamique elle s'est proclamée, vous savez qu'en 79, il n'y a pas de République islamique, ça arrive plus tard. Et les Kurdes faisaient partie des premiers qui ont dit bah, on n'accepte pas cela. Pourquoi ? Parce qu'il y a une élection qui a eu lieu en Iran, une élection qui disait République islamique, oui, non. Manœuvrée par Khomeini. Et toute la gauche avait fait l'appel à boycott. En disant que c'est pas comme ça qu'on fait une élection. Il faut proposer des régimes politiques, mais pas République islamique, oui, non. Kurdistan l'a boycotté aussi, en disant que ça n'a aucun sens de prendre affaire dans cette histoire. Mais il y a eu une répression terrible au Kurdistan d'Iran dans les années 1980, où vraiment les fanatiques ont réprimé les Kurdes de manière extrêmement brutale. Et Kurdistan, aujourd'hui, en Iran, reste une zone pauvre, grandement surveillée, avec une forte présence militaire, parce que, justement, ils ont peur de cette région, de l'Iran, d'une certaine manière. Mais ils ont une histoire, en effet, qui est une histoire sophistiquée, une histoire qui n'est pas simple. Et aujourd'hui, en Iran, en tout cas, les voix iraniennes qu'on entend du Kurdistan, ils soutiennent le combat du peuple iranien pour la liberté. Et je pense que vous vous rappelez de Mahsa Jina Amini, la jeune fille, voilà. Donc, absolument, elle était kurde d'Iran, mais son père a récemment dit que ma fille est la fille d'Iran. Pour dire que finalement, ce qui est arrivé à sa fille n'est pas séparé de ce qui est le combat du peuple iranien, parce que ce qui est arrivé à sa fille, elle aurait pu arriver à n'importe quelle autre fille d'autre. La malchance a fait qu'elle était au mauvais moment, au mauvais endroit, si vous voulez. Mais en tout cas, son père a fait une déclaration récemment en disant que sa fille, c'est la fille d'Iran. Voilà.
3: Merci, monsieur. Vous venez de dire que ce n'est pas une histoire simple. En effet, c'est une histoire très, très complexe même. Et moi, je suis loin de la comprendre et de la suivre. Vous venez de dire que la République islamique n'a pas commencé avec l'avènement de Khomeini. Ça, c'est une information nouvelle pour moi. Khomeini est arrivé en Iran en 1979. Et cette année-là, je me rappelle très bien, mes enfants étaient jeunes et j'étais en Allemagne. Et sur une chaîne française, on avait parmi les informations dit qu'aujourd'hui, je me rappelle très bien parce que j'ai été très choquée, vraiment ce jour-là, très choquée, aujourd'hui, il y a eu 2000 pendaisons en Iran. Dès l'avènement de Khomeini en Iran, la répression, la dictature a commencé. Et là, je viens d'apprendre que l'État islamique n'a pas commencé avec son avènement, avec son arrivée en Iran. Comment se fait-il que le peuple iranien ait attendu tant d'années sous cette oppression ? Sous cette dictature, alors qu'il était habitué au régime du Shah, à un État moderne, une société moderne, comment se fait-il qu'il y ait eu tant d'années pour qu'il commence à refuser le voile, à manifester et à braver le régime ? Ça, c'est une question qui me perturbe un peu. D'autre part, je me rappelle, mon fils était à Lyon, à l'INSA de Lyon, bac 84, il a presque 60 ans maintenant. Et à Villeurbanne, à Lyon, Villeurbanne, à l'INSA de Lyon, et j'allais souvent le voir, bien sûr. Et je me rappelle, j'étais dans sa chambre d'étudiant, et une jeune étudiante iranienne est venue nous voir et me dire bonjour. C'était une amie de mon fils, et elle nous a dit, il n'y a pas en Iran, et je lui ai posé la question, comment se fait-il que tu sois venue, comment as-tu fait pour sortir de l'Iran et venir en France, venir à Lyon pour étudier. Elle m'a informé que dans sa famille et dans toutes les familles, il n'y a pas une famille qui n'ait pas un fils pendu ou en prison. Et elle-même, dans sa propre famille, la plupart de ses membres ont été tués ou en prison. Et elle, pour sortir de l'Iran, elle a eu un visa touristique. Elle est allée en Amérique et de l'Amérique, elle est venue étudier à l'INSA. Et tant d'années se sont passées pour que les jeunes filles sortent dans la rue, enlèvent le voile, le brûlent, etc. Comment se fait-il qu'elles aient autant attendu? Merci.
0: Merci pour votre question. En fait, l'arrivée de Khomeini n'est pas l'équivalent République islamique. République islamique, voilà, arrive un peu plus tard. Mais de toute façon, quand Khomeini arrive en Iran, il n'y a pas d'ambiguïté à ce niveau-là. Par exemple, les gens de gauche qui viennent le voir en disant qu'est-ce qu'on peut faire comme projet commun, il leur dit projet commun, c'est de suivre la voie de l'islam. Et quand les gens de gauche disent mais ça veut dire quoi exactement ça, il leur dit vous n'avez qu'à nous suivre, vous n'avez qu'à suivre le clergé pour comprendre ce que cela signifie. Donc il y a toute une partie de l'opinion qui se rend compte qu'il y a quelque chose qui ne va pas dans cette affaire. Mais il y a un événement qui contribue finalement au fait que la République islamique puisse se renforcer de manière assez radicale, et c'est la guerre entre l'Iran et l'Irak. Et à ce moment particulier de l'histoire, encore une autre fois, alors l'Iran est bombardé avec des bombes chimiques. Il y a des images des bombes chimiques qui existent. Le sud de l'Iran, la zone pétrolière, qui rappelle Hiroshima et Nagasaki, hein, des gens qui sont en train de courir, qui deviennent des ombres, etc. Enfin, des images vraiment terribles. Et les Nations Unies ont énormément hésité à prendre des mesures. Les pays occidentaux n'ont pas condamné. On vendait des armes. Et donc ça a été quelque chose de, dans les années 80, considéré comme encore une autre trahison de l'Occident qui proclame les valeurs progressistes vis-à-vis du peuple iranien qui se retrouve... Des purges massives ont eu lieu dans l'armée. Oui, des purges massives ont eu lieu dans l'armée et les jeunes gens partaient à la guerre. Vous voyez, on leur disait « vous allez au paradis si vous êtes martyrs ». Donc il y a un tas de jeunes hommes, des adolescents de 13-14 ans qui sont morts dans les années de la guerre. Et qu'est-ce qui se passe? Eh bien, à ce moment particulier, ils disent que République islamique, c'est le régime voulu par le peuple. Vous êtes avec nous, vous êtes contre nous. Si vous êtes contre nous, il n'y a qu'une seule loi, celle du sang. Et c'est là qu'il y a des répressions extrêmement massives. On parle de plusieurs... Il y en a qui disent centaines de milliers, d'autres qui disent dizaines de milliers de morts. Les prisons politiques se sont vidées. Les gens ont été exécutés et pendus par groupe et jetés dans des fosses communes, etc. Donc il y a aujourd'hui tout un mouvement de revendication parce que les gens ne savent même pas où ils ont été enterrés. Les familles ne savent même pas où les opposants ont été enterrés. Et donc ça c'était un moment de répression terrible en Iran. Et que finalement, rien n'a été dénoncé ni du côté des institutions internationales, rien n'a été dénoncé alors que l'Iran était sous les bombes. Donc ça a énormément joué dans le renforcement de la République islamique. Les années de la guerre, sans la guerre, le destin de l'Iran aurait été quand même autre chose.
4: 15% ou 12% de personnes aujourd'hui qui soutiennent le régime en Iran. J'arrive pas à comprendre comment il tient.
0: En fait, ça se maintient par la force. Il y a une répression qui est terrible en Iran.
4: Et là, quelle issue il y a? Le problème, il est là. Ces gens-là, est-ce qu'ils peuvent basculer? Qui sait? Quelles sont les forces répressives vraiment qui comptent aujourd'hui? Est-ce qu'il peut y en avoir en dehors du religieux, parallèlement aujourd'hui?
0: Alors, vous savez que sur le sujet religieux, peut-être que je pourrais ajouter quelque chose. En fait, il y a tas de personnes qui ont fait carrière, des parvenus sous la République islamique. La religion, c'est pas tant que ça leur affaire. Hein. Ils sont attachés à cet appareil idéologique parce que c'est leurs intérêts, si vous voulez. Donc, il y a aussi toute une sorte de caste aujourd'hui en Iran. Et c'est eux qui ont le pouvoir. Hein. Vous savez qu'il y a un nombre important d'organisations parallèles en Iran, en parallèle de ce qu'est l'État iranien. Et c'est eux qui, bah, c'est une construction, enfin, c'est une configuration de mafia, de corruption. C'est eux qui gèrent aujourd'hui l'Iran et qui sont particulièrement répressives. Rien qu'hier, plusieurs personnes ont été pendues, bah, des gens qui manifestaient là en janvier. Vous savez qu'il y a eu plusieurs dizaines de milliers de morts. Rien qu'hier, il y a eu un tas de, il y a, je pense, 6 personnes qui ont été pendues par la République islamique. Donc, vraiment, c'est une politique de la peur et l'intimidation. Et d'ailleurs, c'est la raison pour laquelle il y a une partie de l'opinion politique qui pense que pourquoi pas des frappes étrangères. Il y a aujourd'hui, parce que c'est une société aussi un peu en désespoir, parce qu'ils sont venus quand même, ils sont venus manifester, bah, on a vu ce qui est arrivé le mois de janvier. Bah, les corps morts étaient partout. Les pompiers sont venus pour nettoyer les murs et les rues de taches de sang, tellement il y avait de morts un peu partout. Donc il y a aujourd'hui toute une partie de l'opinion publique aussi qui est pro l'intervention étrangère, en disant que nous n'avons pas, on ne peut pas en finir avec eux d'une autre façon que par l'intervention étrangère. Mais de l'autre côté, la chute du régime n'arrive pas par des frappes aériennes, si vous voulez, et qu'elle doit venir du peuple iranien, d'une certaine façon.
5: S'il vous plaît, est-ce que vous pourriez nous parler du rôle des passes d'armes? Parce que moi, je pense qu'on a oublié cet aspect-là. Est-ce qu'ils détiennent quand même l'économie, ils détiennent le pouvoir militaire, et tant que ces gens-là sont au pouvoir, je pense que l'Iran continuera peut-être sur la même voie, quelle que soit l'opposition des femmes, voilà mon point de vue. Comment ces gens-là ont été formés, à qui ils appartiennent, voilà, c'est une question que je me pose depuis très longtemps.
0: Alors, Pasdaran, Basij, les gardiens de la révolution, ce sont tous des organisations parallèles, qui, comme vous venez de dire, qui détiennent l'économie iranienne. L'économie iranienne, bah, le pétrole, le gaz, et pas uniquement les ressources. On parle de ces deux-là parce qu'on est les plus touchés, mais on pourra en donner d'autres exemples. Pistache, caviar, tapis sont aussi des objets de valeur, toutes ces choses-là. En fait, c'est eux qui ont la main mise sur toute cette économie. Et il s'agit d'une oligarchie, en fait. Il s'agit d'une oligarchie qui est militaire, qui est armée, qui existe dans la société iranienne dès la création de la République islamique. Et c'est aujourd'hui qui maintient l'ordre, d'une certaine manière. Enfin, si je puis dire l'ordre, mais en tout cas, c'est eux qui répriment aujourd'hui. Maintiennent la terreur, tout à fait. Et en effet, sont des gens qui sont assez détestés, sont des gens qui sont minoritaires, et d'ailleurs, vous le voyez, leur manière d'agir, c'est la violence, c'est la terreur, c'est l'intimidation. Ils ne font que ça. Bah, les gens qui sont pendus là dans les jours passés, c'est une façon pour montrer à la société civile iranienne qu'on ne vous a pas oublié. Ne pensez pas qu'on vous laisse. Alors là, par exemple, il y a 2 jours, il y a une loi qui est sortie en disant si vous venez sur votre balcon, imaginons pour fumer une cigarette, si vous en prenez une balle dans la tête, ne soyez pas étonné. Tout geste problématique peut être en effet. Bah, ils ont donné le feu vert pour qu'ils tirent sur des gens. Donc en effet, c'est une structure criminelle. C'est une structure criminelle corrompue. Et c'est eux aujourd'hui qui ont la main mise sur politique et l'économie iranienne. Et c'est eux qui répriment les opposants. Mais en même temps, j'ai envie de dire, un régime qui repose sur un tel niveau d'oppression, justement, c'est un régime qui ne peut pas durer. Parce que c'est un régime qui est en pleine délégitimité, d'une certaine manière. Dans quelles circonstances, dans combien de temps, je ne sais pas. Mais en tout cas, c'est un régime qui est totalement dépassé. Bah, parce qu'ils vont si loin dans l'abject et la répression, parce qu'ils n'ont pas d'autre voie, justement, pour prouver leur existence. Et c'est aussi leur faiblesse, en même temps, j'ai envie de dire. Mais comme disait Arendt, dans les dictatures, on ne sait même pas avant les 30 dernières minutes que ça va tomber. Espérons que la même chose puisse arriver aussi à la République islamique.
6: Est-ce qu'on peut faire le parallèle, pardon, avec le régime des talibans en Afghanistan? Parce que tout ce que vous dites, enfin, je connais assez bien l'Afghanistan, on retrouve exactement les mêmes façons d'agir, les mêmes rouages. Enfin, c'est la même chose. Enfin, je sais pas. Est-ce que c'est la même chose?
0: Oui, c'est une bonne question. C'est une bonne question. Je pense qu'idéologiquement parlant, c'est très très proche. Sauf qu'en Iran, il y a un appareil d'État. Il y a une tradition politique beaucoup plus importante qu'en Afghanistan. Il y a aussi toute une modernité technologique. N'oublions pas que les mollahs n'ont jamais été défavorables à la modernité technologique. Ils n'aimaient pas la modernité politique, surtout. Bah, bombe atomique, bah, ils ont essayé par tous les moyens de l'avoir, alors que personne ne voulait qu'ils puissent devenir une puissance atomique, si vous voulez. Donc les mollahs ne sont pas défavorables à la modernité technologique. Après, une très grande différence entre la société iranienne, c'est sa résistance aussi. Dans le sens que la société iranienne a montré une très grande preuve de résistance dès les années 80 vis-à-vis de cela, qui est assez, sans vouloir donner quelconque singularité, mais c'est un phénomène assez inédit quand on voit comment... Parce que finalement, aujourd'hui, les valeurs... Par exemple, les valeurs que la société iranienne revendique sont les nôtres. Hein. Laïcité, l'égalité femmes-hommes, liberté de conscience. À ce niveau-là, ils sont très proches de nous, j'ai envie de dire.
7: Bon, mais très bien. Ben, je pense qu'on peut applaudir Sacha Tarakouli.
0: Merci.
8: L'ouvrage « Lumière et anti-lumière en Iran, un siècle de lutte politique » est publié aux Presses universitaires de France. Vous avez pu écouter son co-auteur, Amir Pasha Tavakoli, lors de sa venue à la librairie Ombre Blanche, vendredi 3 avril 2026. Réalisation et mise en onde de la rencontre Radio-Radio avec Radio-Radio Plus et Radio-Terre.

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4: 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Vous vous situez sur une petite clairière dans la réserve biologique de la Haute Meurthe. Une végétation dense. Et nous allons cheminer. Vers un petit sommet.

petit léger saupoudrage de neige. Et un avion qui coupe l'harmonie du lieu. C'est le départ. 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

que petit flocon infime qui tombe, bruit de fond de la tourbière et du torrent.

sol de la piste. Monsieur. Recouverte

à vrai dire, ces petits flocons que vous entendez, c'est plutôt du grésil.

une certaine attention. L'attention.

ces forêts qui pourraient être pour certains un lieu d'angoisse, notamment parce qu'il n'y a rien. Et bien au contraire, un lieu d'apaisement.

C'est juste une petite averse de grésil. Mi-neige, mi-eau, qui passe entre vos oreilles.

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Nil. Pas loin de 900 à 1000 mètres d'altitude. Dans la réserve biologique protégée de la Haute Meurthe. Au fin fond, ah je peux pas vous le dire, au fin fond du massif des Vosges.

Nous sommes arrivés sur un plateau. Un plateau totalement recouvert de d'immenses épicéas. Donc c'est très dur à s'orienter. Je sors la carte là. Nous sommes bien dans la forêt domaniale de la Haute-Meurthe, zone naturelle protégée. Nous sommes partis, alors c'est imprononçable, hein, pourtant on est en France, du Skenfang. On a longé un petit chemin forestier près de, je sais même pas lequel, près d'un torrent. Et franchement, je ne sais pas trop où je suis. Peut-être que si, on arrive sur une piste forestière du Charbonnichan. Bon, allez, on va marcher quelques pas. On replie la carte, je replie la carte. Donc c'est très ludique en fait, parce que on peut non seulement découvrir la forêt, mais en s'aventurant hors piste. Enfin, quand je dis hors piste, hors des sentiers balisés, parce que dans les Vosges, le club qui balise les sentiers, donc le club vosgien,

pas loin de 900 mètres d'altitude. Quelque part,

Cela doit s'entendre. Je viens de sortir de ce chemin très abrité par des épicéas et je suis arrivé sur une large piste, un genre de petit plateau. C'est beaucoup plus aéré, d'où cette clameur venteuse.

une fine pellicule de neige fraîche. Recours la piste. Sol gelé.

1500 mètres d'altitude. Le paysage s'est totalement métamorphosé.

C'est la parure hivernale. Qui donne à ce massif vosgien l'évocation d'une Finlande

paysage de Laponie en France, est-il utile de prendre un avion ? Je vous laisse écouter.

Nous voici de retour au point 750 mètres d'altitude. On retrouve le clapotis de l'eau, la tourbière, encore une fois. Je le répète, quel contraste entre la chaume de ces riches champs, petit sommet à 1103 mètres, et ici, point de neige, point de vent, juste le clapotis de l'eau et le tapis végétal moussu.

la montagne. Et dans son ensemble, constitué de différents étages. Et si, sur les hauts des crêtes vosgiennes, elle semble plus austère, ici, elle est plus douce.

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Eddie Boubacar savait faire de la vie une œuvre d'art, rendre poreuses les cloisons entre la vie, la création, la politique, et traiter toutes les sphères de l'existence avec le même soin, le même intérêt, les faire vivre et dialoguer, pour recueillir de ces expériences l'inouï à remettre en jeu, pour que ça pense, que ça joue, que ça creuse et que ça ouvre. Encore. Rares sont ceux qui savent jouer de ce fil qui fait tenir ensemble sans imposer d'unisson et ouvrir au concert des singularités. C'est le pari d'un poète. C'est un legs que chacun qui a eu la chance de le partager avec Eddie pourra s'employer à faire fructifier, le remettre en jeu pour que ça pense, que ça joue, que ça creuse et que ça ouvre encore. Rémi Brassier, psychanalyste, guitariste. Revue et corrigée.net pour Eddie Boubacar, 1963.

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0: Et puisque j'ai parlé du cinéma fantastique britannique, eh ben on va y rester dans le cinéma fantastique britannique, puisque je vais vous parler d'un film qui a marqué aussi pas mal de cinéphiles de mon époque. Alors, je ne sais pas si toi, Pierre, tu l'avais vu à l'époque ou même un peu plus tard, puisque le film est sorti en 65, et le film de James Hill qui s'appelait Sherlock Holmes contre Jack l'Éventreur.
1: Non.
0: Déjà, mettre deux personnages aussi emblématiques dans le même titre, ça peut intriguer. Bon, je vous rappelle, hein, je ne vais pas le rappeler, mais vous le savez, Sherlock Holmes, personnage mondialement connu, détective célèbre anglais créé par Conan Doyle, et de l'autre côté, le tueur de Whitechapel, Jack l'Éventreur. Rien qu'à eux deux, il y a eu un nombre incalculable de films qui ont été tournés autour de ces deux personnages. Et d'ailleurs, dans cette édition BQHL que nous propose l'éditeur, il y a un livre qui retrace un petit peu toutes les adaptations de Sherlock Holmes qui ont démarré au temps du muet et qui ont continué encore aujourd'hui, parce qu'on n'arrête pas de faire du Sherlock Holmes, que ce soit au cinéma ou en série télé ou en tout ce que vous voulez. Sherlock Holmes garde toujours la pêche et la forme, et même sur les nouvelles générations. À signaler que moi, les deux versions que j'aime le plus, bah justement, il y a celle de Fisher, les chaînes Baskerville, que je trouve formidable. Et puis, il y a surtout le chef-d'œuvre de Billy Wilder, la vie privée de Sherlock Holmes, qu'il a fait en 1970, où on voit Sherlock Holmes d'ailleurs se droguer dans ce film. Donc, film absolument génialissime pour ceux qui ne l'ont pas vu. Je vous invite à le découvrir. De l'autre côté, Jack l'Éventreur, là, pareil, beaucoup de films sur Jack l'Éventreur. Moi, j'ai beaucoup aimé les films avec Clyde Gregar de John Brahms dans les années 40 qui étaient produits à la Fox, qui sont absolument remarquables. Personnage aussi qui a été démultiplié il y a eu un nombre incalculable de films qui ont été faits autour du thème. Alors, ce film est très simple, même si on... Alors là, les historiens auraient beaucoup à dire parce qu'on est vraiment dans du cinéma d'exploitation. Donc, on ne va pas se tenir aux faits réels qui ont été relatés parce qu'on sait que les meurtres de Jack l'Éventreur à Whitechapel étaient assez espacés. Là, l'action est quand même très ramassée et tout va très, très vite puisqu'en l'espace de 10 minutes de film, on a déjà eu 3 meurtres qui ont été commis. Ce qui n'est pas vraiment les choses se sont passées comme ça. Mais on s'en fout, c'est du cinéma et on prend notre plaisir dans le travail remarquable que va faire James Hill dans la reconstruction de ce Londres victorien avec la brume, avec les petites loupiottes qui éclairent mal ces rues étroites où malheureusement les premières victimes vont être toutes ces prostituées qui travaillent comme ça dans des milieux bien sordides. Et tout ça est très très bien reconstitué dans le film. Vous avez aussi un acteur canadien génial, en l'occurrence John Neville, qui a pas mal tourné, acteur qui était né à Toronto. John Neville, eh ben, il va camper un Sherlock Holmes tout à fait excellent, en reprenant à la fois tous les codes du personnage, comme ça, vraiment, pour les passionnés et les puristes, on ne change rien, mais en y apportant une petite touche aussi à sa manière, avec un tout petit peu d'humour qui rend le personnage tout à fait exquis. Et puis, de l'autre côté, vous avez bien sûr le Dr Watson, parce que Sherlock Holmes sans le Dr Watson, ça n'irait pas. Et c'est un acteur génial qui campe le rôle, c'est Donald Houston, acteur qu'on avait découvert dans Les Chemins de Hauteville de Jack Clayton ou dans Quand les aigles attaquent, aux côtés de Clint Eastwood. Il jouait un rôle d'un Allemand, d'un officier allemand. Et Donald Houston est génial. Alors, personnage plus guindé, souvent outré... Et il est absolument génial dans le film aussi. Donc, ça en fait vraiment un duo, un binôme qui marche absolument merveilleusement bien. La mise en scène est signée James Hill. Un petit mot sur James Hill, réalisateur londonien qui est mort en 1994, peu connu outre-Manche, ici, chez nous. Le film le plus connu, c'est Vivre libre, qu'il a fait en 1966, film qui avait reçu un Oscar pour sa chanson et qui est un film qui a fait le tour du monde, un petit peu. Mais après, le reste de sa filmographie, qui est ramassée sur à peu près 10 ans, entre 1960 et 1971, on ne la connaît pas. Moi, je n'ai jamais vu les Corrompus, par exemple, ou Le Capitaine Nemo et La Ville sous-marine, qui est, paraît-il, d'après ce que j'ai lu, pas très très bon. Hein. Suffit de se référencer encore une fois au merveilleux livre de La Courbe et le Faible sur le cinéma britannique qui nous permet d'y voir un peu plus clair. Mais en tout cas, Pour ce film, je pense qu'il a voilà, un savoir-faire qui dessert parfaitement cette histoire qui est tout à fait, qui est tout à fait remarquable. À signaler aussi qu'au casting, on trouve plusieurs acteurs anglais dont on se régale à revoir à chaque fois. Il y a Robert Morley, acteur typiquement britannique, qui est absolument génial. Vous avez Anthony Quayle aussi, qui joue un médecin, qui jette un petit peu le trouble dans l'intrigue, parce qu'on ne sait pas justement si derrière ce médecin ne se cache pas Jack l'Éventreur, parce qu'il a une accointance avec les armes blanches. Acteur qu'on avait vu dans multitude de films, notamment génial dans Lawrence d'Arabie. Et puis, personnellement, il y a une actrice, j'en parle toujours quand je la vois au casting d'un film, puisqu'il y a une actrice que j'aime beaucoup, qui s'appelle Adrienne Corrie, qui était une actrice écossaise. Adrienne Corrie est malheureusement mondialement connue pour être la femme violée dans Orange Mécanique, le film de Stanley Kubrick, hein, la terrible scène chez Monsieur et Madame Alexander, où cette femme subit l'assaut de Malcolm McDowell, d'Alex. Et bien, c'est Adrienne Corrie que vous voyez dans cette combinaison tout orange, comme ça, assez incroyable. Et Adrienne Corrie, elle a pas mal tourné, notamment des petits films britanniques. On l'a vu dans certains films d'horreur aussi. Et là, elle joue aussi un personnage assez énigmatique, une femme qui a été défigurée par de l'acide et qui est absolument incroyable dans le film. Voilà, dans cette édition 60e anniversaire, vous avez donc un livre, vous avez un documentaire passionnant, si vous voulez vous intéresser à qui était Conan Doyle, donc l'écrivain britannique qui a créé le personnage de Sherlock Holmes. Donc tout ça est très très bien fait. La copie est excellente aussi, à savoir que le film était sorti il y a très longtemps chez un petit éditeur qui s'appelait PVB. Et franchement, là, ça vaut le coup si vous aimez ce film. Et tous les amoureux de cinéma britannique des années 60, du cinéma baroque comme ça britannique, vont se régaler. Le film a eu un beau succès en France. On en a beaucoup parlé. Les amateurs du genre, bah, notamment comme Michel Caen ou Jean-Pierre Bouxou ou Jean-Pierre Dionnet.
1: Jean-Claude Romère.
0: Ou Jean-Claude Romère. Voilà, tous ces gens-là, Bertrand Tavernier, enfin tous les gens qui aimaient le cinéma fantastique anglais des années 60, y trouvent des qualités. Donc, ça vous fait beaucoup, beaucoup d'atouts pour découvrir ce film si vous ne le connaissez pas. Et il ressort donc chez l'éditeur BQHL.
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0: On va rester en Italie, Pierre, et on va parler de Pâques sanglantes.
1: Oui, dont le titre italien est « Non c'è pace tra gli olivi », c'est-à-dire « Il n'y a pas de paix sous les oliviers ». Et le titre italien est beaucoup plus intéressant parce qu'il n'a pas le côté un peu racoleur du titre français. C'est un film de Giuseppe De Sanctis qui date de 1950. Il faut peut-être dire quelques mots de ce réalisateur qui est un tout petit peu oublié. On connaît bien sûr Rossellini, Visconti, Fellini. Et à une certaine époque, Giuseppe De Sanctis, au début des années 50, était leur égal. C'est-à-dire il a fait plusieurs films de toute première importance en quelques années. Chasse tragique, Riz amer, Pâques sanglante donc, et 11 heures sonnées. C'est-à-dire que dans l'espace de 4-5 ans, il fait quelques films majeurs qui marquent la transition après le néoréalisme. C'est-à-dire que le cinéma italien n'est plus à proprement parler néoréaliste. Il s'ouvre sur d'autres problèmes, que ce soit par le biais de la comédie italienne ou que ce soit en faisant un cinéma beaucoup plus conceptuel, beaucoup plus réfléchi, moins spontané peut-être. Et c'est le cas de Giuseppe De Sanctis. Alors Giuseppe De Sanctis avait eu une carrière avant cela. Il avait été critique. Il avait en particulier fait ses études au Centro Sperimentale de Rome. Il a participé à quelques films importants des années 40, soit comme assistant, soit comme co-scénariste, en particulier dans l'entourage de Visconti pour Ossessione. Il a également été l'un des co-réalisateurs de Giorni di Gloria, c'est-à-dire Jour de gloire, qui était un film fait en 1945 sur la résistance italienne. Et par la suite, De Sanctis doit être très cohérent, il restera toujours communiste. Donc c'est ce qui a fait sa renommée, mais c'est ce qui peut-être par la suite a un petit peu déplu avec l'évolution des opinions et des mentalités. Alors, de quoi s'agit-il dans ce film ? C'est l'histoire, ça se passe dans la Ciociaria, c'est-à-dire la Ciociaria, c'est une région qui est au sud de Rome, entre, disons, le Latium et la Campanie. C'est une région déshéritée où il y a des éleveurs de brebis, où il y a aussi des oliviers. Un homme revient de guerre et de captivité, et s'aperçoit, il est dans une famille très pauvre avec sa sœur, son père et sa mère, que quelqu'un d'autre lui a volé tout son bétail. Et ce quelqu'un d'autre, c'est une sorte de mafieux qui est le mauvais personnage et qui veut se faire du fric, qui veut avoir de l'importance et qui est prêt à tout pour cela, y compris de terroriser le monde paysan autour de lui. Donc toute l'histoire va être comment cet homme qui arrive et qui s'appelle Francesco Dominici, va pouvoir récupérer son bien et récupérer également celle qu'il aime, Lucia Silvestri, qui est interprétée par Lucia Bosé. Francesco Dominici, c'est Ravallone. Le film est tout à fait passionnant parce qu'on voit très bien comment il évolue. Dans un premier temps, Dominici, donc Ravallone, récupère ce bétail. Il est arrêté par la police, il est condamné parce que celle qu'il aimait est convoitée également par ce riche propriétaire et qu'elle est contrainte par sa famille de déposer contre lui au tribunal. Mais tout change dans un second temps, dans la deuxième partie, et on s'aperçoit qu'avec l'aide de tous les autres bergers ou paysans du coin, Dominici réussit à avoir raison. C'est-à-dire que le mauvais personnage interprété par Folco Lulini, qui s'appelle Agostino Bonfiglio, finit par mourir. Je ne raconte pas l'histoire, mais en se précipitant, il est acculé à se précipiter depuis une falaise. Et donc, on sent que le film finira bien. Et finira bien, pourquoi ? Parce que le monde paysan a évolué entre-temps et est devenu solidaire du combat que mène Dominici. Bon, en résumant ainsi le film, on se rend compte que c'est un film extrêmement militant, extrêmement daté, dans une certaine époque de l'Italie, et que sa filiation avec le grand cinéma soviétique est évidente, mais également avec le meilleur cinéma américain des années 30, c'est-à-dire un cinéma qui était progressiste, qui n'hésitait pas à parfois utiliser de la caricature, c'est-à-dire dans le film on voit très bien les bons et les mauvais en face. On voit très bien combien ce récit est mené avec une grande rigueur. C'est d'ailleurs ponctué, c'est vaut la peine de le dire, par le réalisateur lui-même, qui dès le générique il y a, et dès le premier plan, qui est un long panoramique sur cette région de la Tchétchénie et ceux qui y travaillent, on sent très bien cette volonté de convaincre un large public. Mais il y a également, et c'est ça la qualité qu'on a un peu oubliée chez 210, un esthétisme, une stylisation extrêmement forte et un jeu d'acteurs qui n'est plus le jeu d'acteurs de l'époque néo-réaliste, un jeu qui lui aussi est beaucoup plus stylisé avec des regards qui sont face caméra, avec une construction qui peut sembler un petit peu, datée, et qui quand même fait la force du film. Il est présenté donc dans cette nouvelle réédition et avec une copie qui est parfaite chez Studio Canal. Donc une très bonne présentation de David Perrault. Et je voudrais simplement terminer par quelques phrases qu'a prononcé Giuseppe De Sanctis, parce que après ces quatre films très importants qu'il a fait au début des années 50, sa carrière ne connaît pas la même évolution. Il y a des hauts, il y a des bas, il y a beaucoup plus de bas que de hauts. Il s'arrêtera d'ailleurs en 1972 avec un film qui n'a pas été distribué à ma connaissance en France, qui s'appelait en italien Un apprezzato professionista di sicuro a venire, c'est-à-dire un professionnel compétent ou reconnu qui a un avenir assuré. Bon, ce film qui était assez curieux, avec un prêtre qui faisait le péché de la chair, enfin bon, n'a pas été distribué, et la carrière de De Sanctis est une carrière qui s'est pratiquement arrêtée après. Il déclarait d'ailleurs dans une interview à Positif qui était reprise, qui avait été faite au Festival de Montpellier en 92, « Je serais heureux qu'on se souvienne de moi pour les films qu'on ne m'a pas laissé faire plutôt que par ceux que j'ai pu mener à bien. » Eh bien là, Pâques sanglantes est un film qu'il a su mener à bien et qui est un film important. Il était adoré par les positivistes à l'époque.
0: Merci beaucoup, Pierre. Crier,

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1: Avoir le feu sacré, faire feu de tout bois, mettre sa main au feu, jouer avec le feu. Le feu, il imprègne notre langage car il est une force centrale des sociétés humaines, élément de combustion sous toutes ses formes, réelles et symboliques, véritable moteur de l'évolution et de l'histoire de l'humanité, se chauffer, cuire sa nourriture, s'éclairer, produire de l'énergie, fabriquer des outils. Le feu, les feux au pluriel, c'est le thème choisi cette année pour le festival L'Histoire à venir qui fête sa 9e édition et qui aura lieu du 14 au 17 mai 2026. Le festival L'Histoire à venir est un festival d'histoire interdisciplinaire dont l'ambition est de montrer que l'histoire peut et doit nous aider à comprendre les enjeux des débats contemporains. 80 événements dans divers lieux de Toulouse sont proposés donc au programme de ce festival incroyable qui est co-organisé par l'Université Toulouse Jean Jaurès, le Théâtre Garonne, la librairie Ombre Blanche et les éditions Anacarsis. Je vous invite à retrouver le programme sur le site du festival Histoire à venir, l'histoireavenir.eu, afin de télécharger le programme de toutes ces rencontres. Ces rencontres, elles sont toutes à prix libre, donc vous pouvez payer selon vos moyens pour aider ce festival à continuer d'exister. C'est vraiment un festival essentiel dont nous sommes très fiers d'être partenaires avec Radio Radio. Nous nous occuperons d'ailleurs très vite de vous proposer à l'antenne et en podcast de revivre les rencontres qui se dérouleront pendant ce festival. Mais là, nous vous invitons surtout à venir y assister de visu, à rencontrer tous ces préhistoriens, préhistoriennes, historiens, historiennes, sociologues et que sais-je, tous ces scientifiques qui vont venir nous apporter un éclairage sur l'histoire. Mieux comprendre le présent en comprenant mieux le passé, ça fait partie des objectifs de cet incroyable festival. Je vous invite donc à jeter un œil sur son programme et à ne pas rater donc du 14 au 17 mai 2026 cette 9e édition du festival L'Histoire à venir. Bonne semaine à tous et à toutes.
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4: 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Bonsoir mesdames, bonsoir mesdemoiselles, messieurs, bonsoir. Notre prochaine émission aura lieu demain à 6h30.

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Aujourd'hui, balade dans la discographie de Renaud Capuçon. Renaud Capuçon jouera le concerto de Robert Schumann le vendredi 22 mai avec l'Orchestre de Chambre de Lausanne, dont il assure la direction musicale. Un concert de la saison des grands interprètes le vendredi 22 mai à 20h à la Halle au Grain. Au programme également la 7e symphonie de Beethoven, dirigée par Renaud Capuçon. Je vous propose de l'écouter ici dans le répertoire de la musique de chambre avec un enregistrement qui n'est pas récent. Enregistrement avec son frère Gauthier Capuçon au violoncelle et Nicolas Engelich au piano. Nous allons les entendre interpréter le premier trio de Brahms, une partition écrite en si majeur. C'est l'opus 8 du compositeur qui a été achevé en 1854, puis créé en 1855 à New York et révisé en 1891. Le premier trio de Brahms est en 4 mouvements. Le premier est noté Allegro con brio, le deuxième est un scherzo noté Allegro molto, le troisième est un adagio et le quatrième un allegro. Voici le premier trio de Brahms par Nicolas Engelich au piano, Renaud Capuçon au violon, Gauthier Capuçon au violoncelle.

Nous écoutions le premier trio de Brahms, trio en si majeur, opus 8 du compositeur, par Nicolas Engelich au piano, Gauthier Capuçon au violoncelle et Renaud Capuçon au violon. Renaud Capuçon se produira dans le cadre de la saison des grands interprètes le vendredi 22 mai à la Halle aux Grains à 20h et il jouera le concerto pour violon de Schumann avec l'orchestre de chambre de Lausanne dont il est actuellement le directeur musical. Au programme également de ce concert, la 7e symphonie de Beethoven qu'il dirigera.

0: madame, bonjour monsieur. Voici le poulet de madame.
1: Oh, mon petit pouic-pouic, que ça me meut, c'est pas beau ça. Oh, j'ai oublié ça. On va dire bonjour à son papa. 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
3: Ainsi s'achève Sonner Crécelle. Si vous avez raté le début, cette émission est disponible à la réécoute sur le site radioradiotoulouse.net et sur la page Mixcloud Radio Radio Toulouse. Dans un instant, l'heure baroque, rendez-vous à 21h pour la grande soirée sans entracte sur Radio Radio.

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Bienvenue sur notre antenne. Nous vous souhaitons une agréable écoute en notre compagnie. Nous vous informons que la représentation d'aujourd'hui est sans entracte.

0: Sans entracte, aujourd'hui Philippe Glass et la danse. Je vous propose d'écouter deux musiques commandées au compositeur américain né en 1937 par des compagnies de ballet. Nous débutons par A Descent into the Maelstrom, pièce commandée au compositeur en 1986 par la compagnie du Australian Dance Theatre pour une création donnée au Festival des Arts d'Adélaïde en Australie. Philip Glass a choisi d'écrire une pièce basée sur une nouvelle d'Edgar Allan Poe intitulée « Une descente dans le Maelstrom ». La nouvelle a été publiée en 1841. L'auteur a classé ce texte parmi ses nouvelles de rationination. Il est possible d'y voir alors une forme précoce de science-fiction. C'est le récit d'un homme qui relate comment il a survécu à un maelstrom, celui du Mosque Straumann, un puissant tourbillon formé dans la mer. La création du ballet et de cette pièce musicale qui l'accompagnait a eu lieu en 1986, en mars, à Adélaïde, durant le Festival des Arts. Elle était interprétée par le Philip Glass Ensemble et dansée par le Australian Dance Theatre, sur une chorégraphie de Molissa Fenley, une chorégraphe américaine née en 1954. L'œuvre est découpée en 18 tableaux d'assez courte durée. L'enregistrement effectué durant les représentations étant défectueux, nous écoutons ici l'enregistrement réalisé sous la direction de Michael Riesman, musicien proche collaborateur de Philip Glass. Enregistrement réalisé à New York dans les semaines qui suivirent la création. Nous sommes en juin 1986.
1: Welcome on air. We hope you're having a delightful moment with us. And please, beware that the show tonight has no intermission.
0: Avec au clavier Philip Glass, Michael Riesman, Martin Colbrey, la voix que nous entendons est celle de Dora Orbenstein. Ian Gibson est au saxophone et à la flûte. Jack Cripple est à la flûte et à la clarinette de basset. Richard Peck est au saxophone. Le Philip Glass Ensemble, sous la direction de Michael Riesman, A Descent into the Maelstrom, de Philip Glass.

0: Nous écoutions A Descent into the Maelstrom de Philip Glass par le Philip Glass Ensemble, avec notamment Philip Glass lui-même, Martin Coldrey et Michael Riesman au clavier. Michael Riesman également à la direction musicale, enregistré en 1986, à la suite de la création de l'œuvre en mars 1986 à Adélaïde durant le Festival des Arts, festival australien. L'œuvre avait été commandée par la compagnie de danse Australian Dance Theatre sur une chorégraphie de la chorégraphe américaine Molissa Fenley.
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0: Je vous propose de poursuivre notre exploration de l'œuvre de Philip Glass à travers ses collaborations avec la danse, l'occasion d'écouter sa quatrième symphonie, l'une des plus célèbres. Elle est également intitulée Heroes. C'est une œuvre qui a été composée en 1996 et elle se base sur l'album expérimental et avant-gardiste de David Bowie, dont elle emprunte aussi le nom, l'album Heroes, sorti en 1978. Une symphonie qui a été commandée par la chorégraphe américaine Twyla Tharpe pour sa compagnie de ballet. Et si Philip Glass s'inspire ici de David Bowie, tout comme dans sa première symphonie qui est dite Low, c'est tout simplement parce que la musique minimaliste de Philip Glass dans les années 70 a influencé notamment les compositions de David Bowie et de Brian Eno à la même époque. Bowie avait collaboré avec Brian Eno pour deux albums expérimentaux, Low et Heroes, où l'on retrouve des techniques compositionnelles d'écriture empruntées notamment au courant minimaliste. Et lorsqu'en 1996, la chorégraphe américaine Twyla Tharpe, une amie de longue date de Philip Glass, lui demande de composer une partition symphonique pour son ballet à venir, David Bowie donne son accord pour réitérer l'expérience de 1992 avec sa première symphonie, inspirée de l'album Low. Philip Glass compose alors sa quatrième symphonie dite Heroes, autour de certains motifs puisés dans 6 chansons de cet album, bouclant ainsi une boucle d'influence mutuelle avec le chanteur. Le spectacle Heroes de Twyla Tharpe a été créé à New York en septembre 1996. Ce fut également la première publique de l'œuvre de Glass. Cette symphonie est composée de 6 mouvements qui empruntent leur titre à des chansons de l'album de Bowie. Le premier mouvement s'intitule Heroes, le deuxième mouvement Abdul Majid, le troisième mouvement, Sense of Doubt, le quatrième, Sons of the Silent Age, Neukölln, et le sixième, Vito Schneider. Nous écoutons l'enregistrement de cette symphonie par l'Orchestre symphonique de Bâle, placé sous la direction de Dennis Russell Davis, grand spécialiste de l'œuvre du compositeur, la quatrième symphonie de Philip Glass, Heroes.

0: La quatrième symphonie de Philip Glass, dans un enregistrement tout récent, septembre 2012, de l'Orchestre symphonique de Bâle, placé sous la direction de Dennis Russell Davis, chef d'orchestre grand spécialiste de l'œuvre du compositeur, une œuvre également intitulée Heroes, qui s'inspire de l'album éponyme de David Bowie, lequel avait travaillé avec Brian Eno en 1978 pour la création de cet album. La symphonie est en 6 mouvements, commandée par l'ami de Philip Glass, la chorégraphe américaine Twyla Tharpe, pour une chorégraphie qui fut créée en septembre 1996 sur cette quatrième symphonie.
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0: Je vous propose de poursuivre avec d'autres enregistrements réalisés par des orchestres symphoniques. Voici l'une des œuvres les plus célèbres de Philip Glass, son premier concerto pour violoncelle, écrit en 2001. Elle fut commandée par William et Rebecca Kruger, amis du compositeur pour le 50e anniversaire du violoncelliste britannique Julian Lloyd Webber. Le concerto fut créé à Pékin, au Beijing Music Festival, par l'Orchestre Philharmonique de Chine, avec Julian Lloyd Webber en tant que soliste sous la direction de Yu Long en octobre 2001. Un orchestre qui avait été créé un an auparavant, et ce concerto fut la première œuvre d'un compositeur vivant qu'ils ont joué. Le concerto est en 3 mouvements. Nous en écoutons l'interprétation du violoncelliste Julian Lloyd Webber avec le Royal Liverpool Philharmonic Orchestra sous la direction de Gerard Schwartz en 2004. Voici le premier concerto pour violoncelle de Philip Glass.

Le premier concerto pour violoncelle de Philip Glass par le violoncelliste Julian Lloyd Webber, pièce qui a été commandée à l'occasion du 50e anniversaire de ce violoncelliste britannique qu'il créa à Pékin avec l'Orchestre Philharmonique de Chine. Nous écoutions ici l'interprétation enregistrée en 2004 avec le Royal Liverpool Philharmonic Orchestra sous la direction de Gerard Schwartz. Enregistrement supervisé par Michael Riesman, collaborateur de Philip Glass. Je vous propose de terminer avec un second concerto du compositeur, toujours supervisé par Michael Riesman, dans cet enregistrement du même orchestre et du même chef. Nous sommes toujours en 2004. Il s'agit ici du concerto Fantaisie pour deux timbaliers, œuvre axée sur le déploiement d'un arsenal d'instruments de percussion dont deux timbaliers sont les solistes, ce qui n'est pas particulièrement habituel dans l'esthétique glassienne, esthétique connue pour se situer dans la répétition et la surimpression de motifs harmoniques et de lignes mélodiques. Mais ici, dans cette œuvre, on relèvera pourtant un concept rythmique intéressant, bien que très simple, presque familier à l'oreille. Il s'agit de la superposition des cordes et des instruments avant, nous ramenant aux formes proverbiales de Glass. Mais le compositeur réussit à les intégrer à un langage symphonique accessible et à en faire parfois oublier les traits évidents. On retrouve trois mouvements de différentes intensités pour une œuvre qui exige un dosage qui n'est pas évident à réaliser. Les percussions sont en effet très présentes dans cette partition, où l'on doit également entendre les cordes, les bois et les cuivres. L'œuvre se termine dans une dynamique et un crescendo dramatique des timbales. Voici le concerto Fantaisie pour deux timbaliers de Philip Glass par le Royal Liverpool Philharmonic Orchestra sous la direction de Gerard Schwartz, avec pour la partie soliste les timbaliers Evelyn Glennie et Jonathan Haas.

Le concerto fantaisie pour deux timbaliers de Philip Glass par Evelyn Glennie et Jonathan Haas. Au timbal, le Royal Liverpool Philharmonic Orchestra sous la direction de Gerard Schwartz. Enregistrement réalisé en 2004. Ainsi s'achève cette émission dédiée à la musique de Philip Glass, compositeur né en 1937. La soirée classique se poursuit sur Radio Radio. Bonne nuit.

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1: Mesdames, Messieurs, bonsoir. Votre commandant de bord, Monsieur Lafosse, et son équipage vous souhaite la bienvenue. 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
3: Nouroudine Farah, secret. Nous nous étreignîmes brièvement et nos épaules se touchèrent. Mon père dit « Je n'ai jamais eu autant de visites que ce matin. » On aurait dit un mauvais acteur, récitant par cœur le texte d'un scénario terriblement banal. « Nono aussi est venu te voir » demandai-je. Mon père dit « Nono est venu très tôt ce matin pour m'apporter des nouvelles à la fois bonnes et mauvaises. Yaro et son acolyte, dont je n'ai pas saisi le nom, l'ont rejoint ici. Il avait un nom étranger et n'a rien dit du tout. Il était d'humeur désinvolte. » En homme qui n'a plus de fardeau à porter, mais il se retenait pour ne pas se laisser complètement aller et sa voix résonnait comme l'écho d'une corne de brume dans le lointain. Nous sommes vraiment descendus bien bas ces temps-ci. Apprendre la mort d'un homme et marquer son dernier souffle par des célébrations. Dans mon souvenir, j'étais de nouveau dans mon rêve de sauterelle où la communauté se nourrissait sans réfléchir des insectes qui avaient dévasté sa récolte. C'est tragique et triste. Je ne pris pas la peine de demander qui était mort, certain que j'en savais plus que lui sur la façon dont le meurtre avait été organisé. Au mieux, mon père avait reçu des informations de seconde main de Nono et Yaro. Il n'avait pas l'air heureux, seulement soulagé d'avoir été épargné, de n'avoir pas eu à faire lui-même la peau du voyou. L'expression « mon père » était lourde maintenant. Des responsabilités morales tout autant que politiques s'y rattachaient. Notion que je n'aurais peut-être pas songé à relier au rapport entre un père et son fils biologique. Quel autre nom pouvais-je lui donner? Je n'avais pas connu d'autre père et avais toujours été aussi près de Yacht que mon pouce l'est de mon index. Je le suivis dans la cour où était dressé son établi. Quelques outils s'y trouvaient. En les regardant de plus près, je détectais un festival de joie, de générosité, dans ces outils eux-mêmes, pour ainsi dire. Ils avaient l'air reposés, détendus, satisfaits. La tristesse, c'était lui, le soleil en berne dans ses yeux, un noir d'Éric faisant un mouvement de bascule entre les espars des reflets solaires. J'en conclus que la mort de Gakmexum lui avait apporté un soulagement bien mérité. Sinon, pourquoi était-il revêtu de ses beaux habits du vendredi, ceux qui sentaient la naphtaline? Il se tenait comme un villageois qui va à la grande ville, avec des chaussures qui lui faisaient mal aux pieds à cause des talons récemment renforcés. Le dur métal écrasait les petites miettes pour les pigeons, les aplatissant sur le sol en ciment. J'avais mal. On entendit vaguement des cloches sonner. Je demandai à mon père d'expliquer ce qui s'était passé. J'entendais le battement d'ailes de ses pensées, tel un faucon qui jette un regard furtif sur la terre au-dessous de lui quand il monte pour mieux voir l'ensemble des lieux. Il dit « On a soulevé une pierre ». Puis il se tut, son regard illuminé de malice se posant sur les confettis que picoraient les pigeons. Il attendit, comme s'il avait prononcé la première ligne d'une devinette, avec l'idée que j'allais entrer dans son jeu et fournir la moitié implicite. Et on a tué le scorpion. Le dard une fois hors de combat, et le corps enterré, toute preuve enlevée. Après un moment de silence, j'ajoutai « L'enfant avisé fait confiance à son père, dont les secrets sont pour lui un trésor. » Maintenant, l'idée que j'avais de lui n'était plus celle d'un arbre toujours vert comme le tamarin. Il ne se dressait plus de toute sa taille, ni ne procurait la plus douce des ombres. Il ressemblait à un cactus, avec sur ses flancs plus d'épines que de fleurs. Il se métamorphosa encore pour prendre la forme d'un baobab, vêtu des tristes habits d'un homme dont les cheveux ont blanchi d'un coup pendant la nuit, d'un homme résigné à son triste sort. Il vaut peut-être mieux que tu ne saches rien sur le voyou, dit-il. Distraitement, il se saisit d'un instrument en forme de coin avec lequel il se mit à se limer les ongles l'un après l'autre. « Connais-tu la main qui l'a tué ?» demandai-je. « Ce n'est pas celle de Yarrow. »« Est-ce le compagnon de Yarrow qui a eu sa peau ?»« Non. »« Alors qui ?»« Nono m'assure qu'il n'a pas trouvé la mort d'une main qui soit liée avec nous de près ou de loin. » C'est l'amour de l'argent qui l'a tué, la rapacité de ceux qui partageaient cet infâme repère avec lui, son propre frère, aidé de ses cousins. Je lui dis d'où je venais. Pouvait-on voir quelque chose ?
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1: L'agenda de Radio Radio Plus vous recommande le concert de Paul Lé en formation de trio au Parc des Expositions du Comminges, c'est près de Saint-Gaudens, dans le cadre du festival Jazz en Comminges le samedi 16 mai à 20h30. Un concert au cours duquel le Paul Lé Trio interprétera leur programme en hommage à Jean-Sébastien Bach, dont l'écriture a inspiré nombre de musiciens de jazz. Le pianiste Paul Lé est régulièrement invité à Toulouse, où il a débuté ses études musicales, avant de les achever au Conservatoire National Supérieur de Musique et de Danse de Paris. Il s'est produit déjà deux fois à Toulouse cette saison, tout d'abord au festival Piano Jacobin, puis au mois de mars au Théâtre de la Cité avec le chœur de chambre Les Éléments. On le retrouvera donc en formation de trio pour ce programme dédié à Bach le samedi 16 mai au Parc des Expositions du Comminges dans le cadre du festival Jazz en Comminges. Nous écoutons le Paul Lé Trio interpréter une transcription du prélude en sol mineur de Jean-Sébastien Bach.

La réinterprétation du prélude en sol mineur de Jean-Sébastien Bach par le Paulet Trio, Paulet au piano, Clemens van der Veen à la contrebasse et Donald Contomanou à la batterie. Le Paulet Trio est à l'affiche du festival Jazz en Comminges le samedi 16 mai à 20h30. Ce sera au parc des expositions du Comminges à Saint-Gaudens où le trio interprétera un programme dédié à la musique de Jean-Sébastien Bach. La 23e édition du Festival Jazz en Comminges se déroulera du 13 au 17 mai à Saint-Gaudens. Et nous nous quittons avec l'hommage d'Oscar Peterson à Jean-Sébastien Bach. Il s'agit de la Bach Suite, interprétée par le Paulet Trio.

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